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3: Bonjour à tous, aujourd'hui gros plan sur Thierry Cam. Thierry Cam, né en 1973 à Saint-Claude, en Guadeloupe. Auteur, compositeur, interprète français, reconnu pour ses contributions majeures au genre musical du zouk. En 1983, à l'âge de 10 ans, Thierry Cam s'installe en métropole avec sa famille. Suivant les pas de son frère aîné, Patrick Cam, basketteur professionnel, ayant joué en équipe de France. Passionné par la musique, dès son plus jeune âge, Thierry est influencé par des artistes tels que le groupe Pontillé Kassav et Michael Jackson. En 1988, il participe au concours de chant Le Rêve Antillais, parrainé par Kassav, où il atteint les demi-finales, attirant ainsi l'attention des professionnels du milieu musical. Thierry Cam débute sa carrière en 92 avec l'album Coup de Bulle, présente donc Thierry Cam. Le succès arrive véritablement en 1994 avec l'album Ultime Confession et le titre Coup de Foudre, qui le propulse sur le devant de la scène musicale antillaise et africaine. En 2000, il connaît une reconnaissance nationale avec le single Océan, extrait de l'album Simplement, qui atteint la 5e place des ventes de singles en France. Poursuivant son exploration musicale, Thierry Cam sort en 2003 l'album Autrement, aux sonorités mêlant zouk et R&B, suivi en 2006 de Ma Couleur, produit par Daniel Père, alias Danny P. En 2008, il propose un concept innovant avec l'album Là d'où je viens. Au fil des années, il continue d'enrichir sa discographie avec pas mal de singles. En 2021, par exemple, il sort Tu fais battre mon cœur, suivi en décembre 2022 du single Encore et encore, en duo avec Willim, une artiste ivoirienne. En septembre 2023, il dévoile My Amor, en duo avec la chanteuse haïtienne Lekay Paul. Thierry Cam est le papa d'Ebony Cam, qui s'est fait connaître en participant à la saison 12 de la Star Academy en 2024, où elle a atteint la finale. Très proche de sa fille, il l'a soutenue tout au long de son parcours dans l'émission, partageant même la scène avec elle lors de certaines prestations. On se retrouve très vite avec d'autres
0: infos.

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1: Bonjour à tous, dans l'actualité musicale du jour, le DJ Calvin Harris bat un record du monde avec un show XXL. Le DJ Calvin Harris s'est produit devant 1,6 million de personnes à Sao Paulo, au Brésil, soit la plus grande affluence jamais enregistrée pour un DJ. Il y a quelques temps, le DJ mondialement connu a mixé sur un char à Sao Paulo et a rassemblé une foule immense, à tel point que le Guinness World Records lui a remis un titre, celui de la plus grande affluence jamais enregistré pour un DJ en set. Calvin Harris a interprété ce soir-là ses titres les plus célèbres comme One Kiss ou encore I Need Your Love. Vêtu d'un maillot de l'équipe nationale de football brésilien, Floque Calvino, le DJ et producteur écossais, a enflammé la foule et a prouvé avec ce record toute la portée de sa musique. Une bonne nouvelle donc qu'il a partagée avec ses fans sur les réseaux sociaux en posant avec le cadre du Guinness World Records dans les mains. En tous les cas, eh bien, affaire à suivre et record à battre. On se retrouve très vite avec d'autres actualités musicales.

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Et bonjour tout le monde, bienvenue, c'est Johan, quel plaisir de vous retrouver en ce samedi matin. J'espère que tout se passe bien pour vous, j'espère que votre semaine s'est bien passée, que vous profitez bien de votre week-end. En tout cas, merci d'avoir choisi le bon réveil pour vous réveiller comme chaque week-end. Vous le savez, je vous accompagne avec plein de rendez-vous en plein cœur de votre émission. On va parler d'actualité, de l'actualité showbiz, de l'actualité tech, on aura notre nombre du jour, de l'actualité insolite. On va également s'intéresser aux sorties cinéma de la semaine, quels sont les films à aller voir dans nos salles obscures ce week-end, et bien évidemment on a notre éphéméride dans lequel on remonte l'histoire. Il y a de la musique aussi qui est là pour vous accompagner. Passez tous une excellente matinée avec nous dans le bon réveil.

Merci de passer la matinée avec nous dans le bon réveil de ce samedi 10 octobre, le 283e jour de l'année. Il en reste 82 à cette année 2026. On souhaite une bonne fête à tous les Ghislains et les Ghislaines, ainsi qu'aux Virgiles. Et pour le proverbe du jour, il ne suffit pas à un chien d'avoir la queue coupée pour ressembler à un cheval. Comme d'habitude, on remonte l'histoire et pour notre premier événement, on s'arrête en 1903, car c'est le 10 octobre qu'en Allemagne est mis en vente un nouveau médicament qui promet de lutter contre la fièvre, mais aussi contre les douleurs. Il s'agit de l'aspirine et celui-ci rencontre tout de suite un succès immense dans le pays, ce qui l'amènera à se développer dans d'autres pays et ce médicament est encore très populaire de nos jours. Dans un instant, dans votre bon réveil, on va s'intéresser aux sorties cinéma de la semaine, mais avant ça, on écoute de la musique.

Très bon samedi, merci d'être avec nous dans le Bon Réveil. Et vous le savez, chaque samedi, je regarde quels sont les films qui sont sortis au cinéma cette semaine et quels sont les films donc à aller voir dans nos salles obscures si vous souhaitez faire une petite sortie cinéma ce week-end. Et on commence par The Social Reckoning d'Aaron Sorkin avec Mikey Madison, Jeremy Allen White et Jeremy Strong. Inspiré de faits réels et de la lanceuse d'alerte à l'origine de la remise en question des réseaux sociaux à laquelle nous assistons aujourd'hui, Frances Haugen, une jeune ingénieure de Facebook, sollicite l'aide de Jeff Horwitz, journaliste au Wall Street Journal, pour entreprendre une démarche périlleuse qui aboutira à la révélation des secrets les mieux gardés du réseau social. On continue avec le film français La maison de nos rêves de Claude Zidi Jr. avec Kev Adams, Chantal Latsou et Camille Aguilar. Un jeune couple pense avoir enfin trouvé la solution miracle pour devenir propriétaire. Un viager, une maison sublime au bord du lac, une dame mourante, bref, le plan est parfait. Mais une fois le contrat signé, la dame va beaucoup mieux et va transformer leur rêve immobilier en véritable cauchemar. Et on termine avec un autre film français, cette fois-ci Duc Aubu et le fantôme de Saint-Potache d'Elie Semoun avec lui-même, ainsi que Charlie Garnier et Émilie Caen. C'est Halloween et Duc Aubu revient pour une aventure pleine de rire et de mystère. Le professeur Latouche et Mademoiselle Rateau emménagent dans une maison hantée par le fantôme d'Anatole, le plus grand cancre de l'histoire de l'école Saint-Potache. Ce fantôme farceur va entraîner Duc Aubu, Léonie, leurs parents et Kittredge dans une série de péripéties aussi drôle qu'inattendu, mais attention, à Halloween, tout peut arriver. Voilà donc pour la petite sélection de la semaine. Il ne me reste plus qu'à vous souhaiter une bonne séance et nous, on poursuit le Bon Réveil en musique.

0: 10 octobre, bonne fête aux Guilins. Les Béliers, certains pourraient vous reprocher votre côté secret.
1: Taureau, votre couple se recentre sur l'essentiel entre chaleur, confort et plaisir de construire un espace à votre image.
2: Les Gémeaux, vous aurez beau faire de votre mieux, vous aurez du mal à raccrocher les wagons.
3: Cancer, vous travaillerez en solitaire mais avec une grande efficacité.
4: Lion, vous vous sentirez débordé.
5: Les Vierges, en couple, vous partagez idées, couleurs et rires.
6: Les Balances, célibataires, vous allez rencontrer quelqu'un d'important.
7: Les Scorpions en famille, le climat sera plutôt tendu et la nervosité palpable.
8: Les Sagittaires, redécorer votre foyer réveille une complicité oubliée avec votre partenaire.
9: Les Capricornes, de nouveaux horizons s'offrent à vous.
10: Et les Verseaux, vous serez en quête d'harmonie et d'équilibre.
11: Enfin les Poissons, vous serez remarquablement organisés.
12: Bonne journée et à demain.

Et j'espère que tout se passe bien pour vous en ce samedi matin. Merci d'avoir choisi le bon réveil pour vous accompagner, peut-être en voiture, peut-être dans les transports, si vous êtes en direction du travail ou des cours. Plein de force et de courage à vous. Allez, il est temps de parler un peu showbiz et on va s'intéresser à Télisson Aurélien, l'auteur canado-haïtien. Il y a quelques jours, je vous avais expliqué qu'il avait rencontré un véritable succès, aussi bien en France qu'au Canada. Il avait d'ailleurs remporté un prix pour son livre. C'était ça ou mourir, et il était en lice pour en gagner d'autres, notamment le Goncourt. Mais entre-temps, tout cela s'est un peu écroulé car plusieurs accusations sont arrivées sur internet disant que monsieur Aurélien aurait utilisé l'intelligence artificielle pour écrire ce livre. À cause de cette polémique, il a écourté son séjour ici en France et il a été retiré des potentiels vainqueurs de prix littéraires. Depuis, après avoir gardé le silence dans un premier temps, il s'est ensuite exprimé pour expliquer que ce dont il l'accuse est complètement faux, que c'est bien lui qui a écrit ce livre et qu'il n'a pas plagié des auteurs canadiens comme certaines autres personnes l'accusaient. Mais malgré, ou peut-être grâce à cette polémique, C'était ça ou mourir rencontre un véritable succès dans les deux pays, que ce soit en France ou au Canada, sûrement pour que chacun puisse se faire son propre avis, certains disant même un bon livre reste un bon livre, peu importe qui l'a écrit. Voilà donc pour cet instant showbiz, on termine l'heure dans un instant en parlant insolite.

Vous êtes dans le bon réveil et il est temps de parler insolite. Et pour l'occasion, on part au Canada et même dans la province de l'Ontario où la police d'Ottawa qui est en charge d'une enquête assez spéciale. On le répète assez souvent, mais ces derniers temps, il y a cette guerre commerciale qui oppose les États-Unis et le Canada. Et ça a des répercussions des deux côtés de la frontière. La population n'apprécie pas forcément ce qui est en train de devenir la relation entre les deux pays. Et donc, à Ottawa, le conseiller de quartier Rivière, qui s'appelle Riley Brockington, a présenté une motion afin de changer le nom de la Trump Avenue. Et les résidents travaillent dessus actuellement. Mais dans le même temps, un des panneaux indiquant Trump Avenue a été volé et s'est retrouvé en vente sur Marketplace au prix de 700$. Et c'est pour cela que la police a ouvert une enquête après avoir reçu un signalement de la part de la ville. Il est précisé que les panneaux sont des éléments d'infrastructure essentiels pour le signalement des urgences et l'intervention et qu'ils ne doivent être ni retirés, ni endommagés, ni emportés. Donc on suivra ça pour savoir s'ils retrouvent les coupables ou non. Allez, dans un instant sur votre bon réveil, on va débuter une nouvelle heure, mais avant ça, on écoute de la musique.

0: Bonjour, la plateforme de vote pour la primaire de la gauche victime d'une cyberattaque. Le scrutin est prolongé jusqu'à dimanche, 18h. La commission d'organisation ne comptait que 20 000 votants à 19h hier sur 140 000 inscrits. L'autorité nationale en matière de cybersécurité et de cyberdéfense en France, l'ANSSI, a été saisie, une plainte déposée. L'IGPN, la police des polices, a ouvert 24 enquêtes depuis le début du mouvement lycéen, a annoncé le ministère de l'Intérieur. Depuis le début de la contestation mi-septembre, plus de 200 lycéens ont été blessés, de même que plus de 800 policiers et gendarmes. Par ailleurs, le tir d'une grenade policière qui a arraché la main d'un lycéen de 15 ans à Lens dans le Pas-de-Calais s'est fait conformément au mode opératoire préconisé par le règlement, selon le parquet. Auditionné hier, la mère de l'adolescent a déposé plainte pour les blessures subies par son fils. Un ressortissant indien de 29 ans a été condamné en France à 20 ans de réclusion criminelle pour avoir dirigé un groupe masculiniste de discussion en ligne où des jeunes filles étaient contraintes à des actes sexuels. Au terme de 5 jours de débat à huis clos, la cour d'assises de Paris a reconnu coupable Rohan Rein, notamment d'extorsion, bande organisée avec comme circonstance aggravante des actes de torture et de barbarie commis en particulier sur des mineurs. Le parquet général avait requis 30 ans de réclusion criminelle. Donald Trump affirme que Vladimir Poutine s'est engagé à livrer massivement du diesel pour le marché américain et mondial, la Russie étant frappée de sanctions sur ses exportations d'hydrocarbures. Le ministère des Finances américain a dans la foulée précisé avoir donné une autorisation provisoire pour cette mise sur le marché. C'est la fin de ce flash, une très bonne journée à notre écoute.
1: Bonjour à toutes et à tous, voici votre flash d'information en Provence verte. Côté météo, beau temps sec et bien ensoleillé aujourd'hui, avec 19 degrés vers 14h et un vent de nord-ouest faible à modéré. Demain matin, quelques nuages élevés voileront le ciel, avec 11 degrés au plus frais. À Brignoles, une fuite de gaz survenue hier matin en centre-ville, entre La Poste et Monoprix, a mobilisé les pompiers, la gendarmerie, la police municipale et les équipes de GRDF. Par précaution, 437 élèves des écoles Jean Jaurès et des personnels de la médiathèque ont été mis en sécurité. La fuite a été maîtrisée, les contrôles se sont révélés rassurants et le périmètre de sécurité a été levé. La réparation définitive de la canalisation doit intervenir avant dimanche. Le feu du Gros Bessillon, qui a marqué l'été dans le Var, reste également au cœur des préoccupations. Au salon des maires du département, élus et responsables des secours ont échangé sur le bilan de cet incendie, dont le coût se chiffre en millions d'euros, et sur les moyens de mieux prévenir et combattre les prochains feux de forêt. À Brignoles, une cinquantaine de collégiens se préparent à une expérience originale. Mardi 13 octobre, ils interpréteront la musique du documentaire « Ma toute petite école » avant sa projection en avant-première au cinéma Liberté. Le projet réunit des élèves des collèges Paul Cézanne de Brignoles et Leigarus de Saint-Maximin. La santé mentale des jeunes est également au programme à Brignoles. La mission locale propose un parcours d'atelier pour aider les participants à mieux comprendre leurs émotions, renforcer la confiance en soi et s'exprimer à travers des activités artistiques. À Saint-Maximin, ce soir à 20h30, la Croisée des Arts accueille « Panache et corruption à la cour de Louis XIV », une pièce historique consacrée au procès de Nicolas Fouquet. Et pour les amateurs de musique, rendez-vous à Corinthe le samedi 24 octobre pour un festival de piano à la salle La Fraternelle. Deux récitals sont prévus, avec Stéphane Ginsburg à 18h, puis Alexandre Eguiquian à 21h, autour de la musique classique et des musiques de film. Un dîner est également proposé sur réservation. C'était votre flash d'information locale sur Radio Couleur Sud. Très bonne journée à tous. 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

Hello tout le monde, soyez les bienvenus si vous venez d'arriver à l'instant, c'est Johan, vous êtes en plein cœur du bon réveil. On débute tous ensemble une nouvelle heure en plein cœur de votre rendez-vous matinal. J'espère que tout se passe bien pour vous en ce samedi, peut-être encore au lit en train de vous reposer, peut-être en train de petit déjeuner, si c'est le cas, bon appétit à vous. Et si vous êtes en voiture, dans les transports, direction le travail ou les cours, plein de force et de courage à vous. Quoi qu'il arrive, je vous accompagne avec bien sûr plein de rendez-vous en plein cœur de cette nouvelle heure. On va s'intéresser à de l'actualité tech. On aura également notre nombre du jour pour parler d'une actualité sérieuse mais toujours de façon décontractée. De l'info insolite en fin d'émission et dans un instant, c'est notre éphéméride qui arrive et dans celui-ci, bien sûr, on va remonter l'histoire. On a aussi de la musique qui nous accompagne tout au long de l'émission. Passez tous une excellente matinée avec nous dans le bon réveil.

0: Merci de passer la matinée avec nous dans le bon réveil de ce samedi 10 octobre, le 283e jour de l'année. Il en reste 82 à cette année 2026. On souhaite une bonne fête à tous les Ghislains et les Ghislaines, ainsi qu'aux Virgiles. Pour le proverbe du jour, il ne suffit pas à un chien d'avoir la queue coupée pour ressembler à un cheval. Et pour notre second retour dans l'histoire, on s'arrête cette fois en 1998, car on célébrait les 100 ans d'un célèbre salon lors de son ouverture le 10 octobre. À savoir celui de l'automobile. Depuis 100 ans, les plus célèbres constructeurs automobiles viennent à Paris présenter leurs nouveaux modèles et cette année-là, 1 million de visiteurs viendront pendant les 10 jours de ce salon. Voilà pour ce petit retour dans l'histoire. Dans un instant, retour en 2026 avec notre nombre du jour juste après un peu de...
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Vous êtes toujours en plein cœur du bon réveil et comme promis, il est temps de passer au nombre du jour et c'est 1 pour ce matin et j'ai envie de vous parler d'une étude qui a été faite par une équipe chilienne de l'Université de Californie de Berkeley car lors de sa sortie, on n'en avait pas trop parlé mais une découverte a été faite et cela est assez rare. En effet, cette étude nous explique qu'ils ont identifié une nouvelle espèce de manchot, dont le nombre du jour. Et c'est sur les îles Kerguelen qu'ils l'ont identifié. Ces îles se situent dans le sud de l'océan Indien. Et si elles forment un ensemble d'îles grand de 7215 km², elles restent éloignées de 3000 km de toute terre habitée. Et pour cette nouvelle espèce de manchot, elle fait partie de la famille des manchots papous. On compte 4 lignées dorénavant avec chacune ses spécificités. Et pour déterminer cela, l'équipe a croisé l'ADN, les champs, les dates de ponte, le régime alimentaire et la manière de chasser de chaque population. Ils en ont déduit qu'il y avait cette nouvelle espèce donc chez cet animal. Mais malheureusement, notamment à cause du réchauffement climatique, 3 des 4 espèces de manchots papous sont menacées car ils n'ont pas d'autres terres de repli pour rester dans des températures qui leur correspondent. Voilà donc pour ce nombre du jour. Dans un instant, on va parler technologie, mais avant ça, on repart en musique.

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1: La météo pour ce samedi 10 octobre, le temps s'annonce assez humide et automnal sur la moitié nord avec le passage d'une faible perturbation. De belles éclaircies concernent le quart sud-est. Les températures pour ce samedi matin, 9 degrés pour Lille, 10 à Strasbourg, 11 degrés pour Lyon et Paris, 12 à Brest, 13 degrés à Cherbourg et à Biarritz, 13 degrés également pour Toulouse et Ajaccio, 13 à Marseille, 17 degrés pour Nice et Bordeaux. Et pour ce samedi après-midi, il fera 15 degrés sur les Hauts-de-France, 16 degrés sur la Normandie et la Bretagne, 17 degrés sur le Grand Est, l'Île-de-France et le Centre-Val de Loire, 17 également sur la Bourgogne et l'Auvergne-Rhône-Alpes, il fera 19 degrés sur la Nouvelle-Aquitaine, 20 degrés sur l'Occitanie, 22 le long de la Méditerranée et en Corse.

C'est le bon réveil qui vous accompagne en ce samedi matin et il est temps de passer à notre actualité tech et on va s'intéresser à une voiture qui avait été présentée cet été au DEFCON de Las Vegas mais qui fait encore beaucoup parler car elle s'appuie en grande partie sur de l'IA, une technologie qui évolue très rapidement. Et cette voiture attire le regard car elle est recouverte entièrement de nombreux autocollants avec le mot « Donut » écrit plusieurs fois et des couleurs vertes, jaunes ou noires justement créées par de l'IA comme je vous le disais. Cela dans un but bien précis, celui de rendre la voiture invisible. Pas pour nous, hein, car comme je vous le disais, elle attire les regards, mais invisible auprès des caméras qui sont de plus en plus présentes, notamment aux États-Unis et en Europe, chez nous en France par exemple. Ce qu'il faut savoir, c'est que les nouvelles générations de caméras appelées Flock Falcon version 2 s'appuient sur un détecteur d'objets calibrés pour reconnaître les véhicules, que ce soit les voitures, les bus, les camions, les motos ou encore les vélos. Et donc l'objectif de cette voiture et de ses autocollants, c'est d'empêcher toute reconnaissance grâce à ce qui s'appelle l'Adversarial Patterns, des motifs calculés pour exploiter les angles morts d'un réseau de neurones de vision. C'est l'équivalent d'une illusion d'optique pour une machine. Par contre, eh bien dans certains pays, comme en France, cela est interdit par la loi, celle-ci, elle dit « modifier sa plaque ou la rendre difficilement lisible reste clairement illégal ». L'article du Code de la route prévoit une contravention de quatrième classe avec une amende forfaitaire de 135 € et une immobilisation possible du véhicule, donc à ne pas tester si vous ne voulez pas affaire aux policiers. Allez, dans un instant, on va poursuivre et terminer votre bon réveil en parlant insolite. Mais avant ça, on écoute de la musique. Maximum.

Allez, on arrive déjà dans la dernière ligne droite de ce bon réveil. Et bien évidemment, on termine l'émission comme d'habitude en parlant insolite. Et pour ce matin, je vous emmène au Nigeria pour parler d'un record. Je suis toujours impressionné par toutes ces personnes qui sont créatives et qui se lancent des défis pour essayer d'apparaître dans le livre des records. Et pour celui qui nous intéresse, on retrouve Benjamin Daniel, un danseur de 33 ans, qui s'est donc lancé le pari fou de battre le record de la danse la plus longue, qui était jusque-là de 127 heures d'affilée.

il est. Il explique, l'idée n'a jamais été le record en soi. Il s'agit d'attirer l'attention du monde entier pour que les gens s'intéressent davantage aux danses traditionnelles africaines. Et ce que l'on peut dire, c'est que le pari est réussi, car on en parle un peu partout dans le monde, surtout que le record a été largement battu. Finalement, il a dansé pendant 176 heures, 52 minutes et 59 secondes. Toutefois, il attend maintenant que celui-ci soit homologué afin de pouvoir faire son entrée dans le Guinness Book. C'est avec ça que l'on vient conclure ce premier bon réveil du week-end. J'espère que ça vous a plu. Et si c'est le cas, eh bien, je compte sur vous pour être bien là présent demain, même endroit, même heure. D'ici là, je vous souhaite à tous une excellente journée. À demain. Bye bye.

0: Bonjour, la plateforme de vote pour la primaire de la gauche victime d'une cyberattaque. Le scrutin est prolongé jusqu'à dimanche, 18h. La commission d'organisation ne comptait que 20 000 votants à 19h hier sur 140 000 inscrits. L'autorité nationale en matière de cybersécurité et de cyberdéfense en France, l'ANSSI, a été saisie, une plainte déposée. L'IGPN, la police des polices, a ouvert 24 enquêtes depuis le début du mouvement lycéen, a annoncé le ministère de l'Intérieur. Depuis le début de la contestation mi-septembre, plus de 200 lycéens ont été blessés, de même que plus de 800 policiers et gendarmes. Par ailleurs, le tir d'une grenade policière qui a arraché la main d'un lycéen de 15 ans à Lens dans le Pas-de-Calais s'est fait conformément au mode opératoire préconisé par le règlement, selon le parquet. Auditionnée hier, la mère de l'adolescent a déposé plainte pour les blessures subies par son fils. Un ressortissant indien de 29 ans a été condamné en France à 20 ans de réclusion criminelle pour avoir dirigé un groupe masculiniste de discussion en ligne où des jeunes filles étaient contraintes à des actes sexuels. Au terme de 5 jours de débat à huis clos, la cour d'assises de Paris a reconnu coupable Rohan Rein, notamment d'extorsion, bande organisée avec comme circonstance aggravante des actes de torture et de barbarie commis en particulier sur des mineurs. Le parquet général avait requis 30 ans de réclusion criminelle. Donald Trump affirme que Vladimir Poutine s'est engagé à livrer massivement du diesel pour le marché américain et mondial, la Russie étant frappée de sanctions sur ses exportations d'hydrocarbures. Le ministère des Finances américain a dans la foulée précisé avoir donné une autorisation provisoire pour cette mise sur le marché. C'est la fin de ce flash, une très bonne journée à notre écoute.
1: Bonjour à toutes et à tous, voici votre flash d'information en Provence verte. Côté météo, beau temps sec et bien ensoleillé aujourd'hui, avec 19 degrés vers 14h et un vent de nord-ouest faible à modéré. Demain matin, quelques nuages élevés voileront le ciel, avec 11 degrés au plus frais. À Brignoles, une fuite de gaz survenue hier matin en centre-ville, entre La Poste et Monoprix, a mobilisé les pompiers, la gendarmerie, la police municipale et les équipes de GRDF. Par précaution, 437 élèves des écoles Jean Jaurès et des personnels de la médiathèque ont été mis en sécurité. La fuite a été maîtrisée, les contrôles se sont révélés rassurants et le périmètre de sécurité a été levé. La réparation définitive de la canalisation doit intervenir avant dimanche. Le feu du Gros Bessillon, qui a marqué l'été dans le Var, reste également au cœur des préoccupations. Au Salon des maires du département, élus et responsables des secours ont échangé sur le bilan de cet incendie, dont le coût se chiffre en millions d'euros, et sur les moyens de mieux prévenir et combattre les prochains feux de forêt. À Brignoles, une cinquantaine de collégiens se préparent à une expérience originale. Mardi 13 octobre, ils interpréteront la musique du documentaire « Ma toute petite école » avant sa projection en avant-première au cinéma Liberté. Le projet réunit des élèves des collèges Paul Cézanne de Brignoles et Leigarus de Saint-Maximin. La santé mentale des jeunes est également au programme à Brignoles. La mission locale propose un parcours d'atelier pour aider les participants à mieux comprendre leurs émotions, renforcer la confiance en soi et s'exprimer à travers des activités artistiques. À Saint-Maximin, ce soir à 20h30, la Croisée des Arts accueille « Panache et corruption à la cour de Louis XIV », une pièce historique consacrée au procès de Nicolas Fouquet. Et pour les amateurs de musique, rendez-vous à Corinth le samedi 24 octobre pour un festival de piano à la salle La Fraternelle. Deux récitals sont prévus, avec Stéphane Ginsburg à 18h, puis Alexandre Eguikian à 21h, autour de la musique classique et des musiques de film. Un dîner est également proposé sur réservation. C'était votre flash d'information locale sur Radio Couleur Sud. Très bonne journée à tous.
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Bien le bonjour à toutes et à tous, heureux de vous retrouver en ce samedi. Nous sommes aujourd'hui le 10 octobre, le 10 du 10 en 2026, en plus ça rime. Allez, on est ensemble pendant 3 heures, de la bonne humeur, de la bonne musique, plein de belles choses. On aura aussi des petites infos, hein. L'équipe est là, Daniel, Tom Kazak, et puis on a aussi Alan, et puis moi, Louis Kings, je suis là aussi, et je m'occupe du meilleur de la musique. Le fil de fer, c'est Calogero qui va débarquer dans quelques instants pour débuter ces matins pas chagrin pour ce samedi. Une belle matinée, et puis si vous faites la grasse matinée et que vous sortez du lit, allez, courage, et puis bon samedi à tous.

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2: La météo pour ce samedi 10 octobre, le temps s'annonce assez humide et automnal sur la moitié nord avec le passage d'une faible perturbation. De belles éclaircies concernent le quart sud-est. Les températures pour ce samedi matin, 9 degrés pour Lille, 10 à Strasbourg, 11 degrés pour Lyon et Paris, 12 à Brest, 13 degrés à Cherbourg et à Biarritz, 13 degrés également pour Toulouse et Ajaccio, 13 à Marseille, 17 degrés pour Nice et Bordeaux. Et pour ce samedi après-midi, il fera 15 degrés sur les Hauts-de-France, 16 degrés sur la Normandie et la Bretagne, 17 degrés sur le Grand Est, l'Île-de-France et le Centre-Val de Loire, 17 également sur la Bourgogne et l'Auvergne-Rhône-Alpes. Il fera 19 degrés sur la Nouvelle-Aquitaine, 20 degrés sur l'Occitanie, 22 le long de la Méditerranée et en Corse.

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Dans quelques minutes, il sera déjà à 8h30. On est avec vous donc pendant 2h30 encore, avec plein de tubes. Les titres d'hier, les titres d'aujourd'hui, ils se côtoient pour notre plus grand plaisir et pour nos petites oreilles. On va parler de quoi donc dans quelques instants. Ce sera l'horoscope que l'on retrouvera après les 8h30. Et puis côté musique, c'est le Pays des Merveilles. Alice n'est peut-être pas là, mais on parle du Pays des Merveilles avec Christophe Maé. On se l'écoute et on revient donc pour l'horoscope. Belle matinée à tous.

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2: Bonjour à tous, l'horoscope de ce samedi débute avec les béliers. Stop à la procrastination, il est temps d'agir plutôt que de reporter les choses. Les taureaux, les meilleurs conseils viennent de ceux qui vous aiment. Ils vous aideront à prendre de bonnes décisions. Les gémeaux, pour ce samedi, vous discutez pendant des heures, vous rigolez d'un rien. Attention, il y a de l'amour dans l'air. Les cancers, la réussite est absolue, vous êtes la fierté de votre entourage. Tout au long de cette journée, les lions, votre présence fait le bonheur de tous, vous amusez tout le monde. Les vierges, vos excès ne plaisent pas à tout le monde, il faut vous montrer plus à l'écoute. Balance, vous allez devoir faire quelques concessions, mais soyez rassurés, vous ne regretterez pas vos choix. Les scorpions, impossible de vous arrêter aujourd'hui, les scorpions, vous avez de l'énergie à revendre. Sagittaire, vous avez une âme de poète aujourd'hui, vous allez en faire rêver plus d'un. Les Capricornes, il ne vaut mieux pas vous contredire. Aujourd'hui, vous êtes intraitable. Les Verseaux, vous avez envie de romantisme. Vous allez faire le bonheur de quelqu'un. Les Poissons, pour terminer, un échec occupe toutes vos pensées. Il faut que vous tourniez la page rapidement. Avec tout ça, très belle journée. Un très bon samedi.

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0: Bonjour, la plateforme de vote pour la primaire de la gauche victime d'une cyberattaque. Le scrutin est prolongé jusqu'à dimanche, 18h. La commission d'organisation ne comptait que 20 000 votants à 19h hier sur 140 000 inscrits. L'autorité nationale en matière de cybersécurité et de cyberdéfense en France, l'ANSSI, a été saisie, une plainte déposée. L'IGPN, la police des polices, a ouvert 24 enquêtes depuis le début du mouvement lycéen, a annoncé le ministère de l'Intérieur. Depuis le début de la contestation mi-septembre, plus de 200 lycéens ont été blessés, de même que plus de 800 policiers et gendarmes. Par ailleurs, le tir d'une grenade policière qui a arraché la main d'un lycéen de 15 ans à Lens dans le Pas-de-Calais s'est fait conformément au mode opératoire préconisé par le règlement, selon le parquet. Auditionné hier, la mère de l'adolescent a déposé plainte pour les blessures subies par son fils. Un ressortissant indien de 29 ans a été condamné en France à 20 ans de réclusion criminelle pour avoir dirigé un groupe masculiniste de discussion en ligne où des jeunes filles étaient contraintes à des actes sexuels. Au terme de 5 jours de débat à huis clos, la cour d'assises de Paris a reconnu coupable Rohan Rein, notamment d'extorsion, bande organisée avec comme circonstance aggravante des actes de torture et de barbarie commis en particulier sur des mineurs. Le parquet général avait requis 30 ans de réclusion criminelle. Donald Trump affirme que Vladimir Poutine s'est engagé à livrer massivement du diesel pour le marché américain et mondial, la Russie étant frappée de sanctions sur ses exportations d'hydrocarbures. Le ministère des Finances américain a dans la foulée précisé avoir donné une autorisation provisoire pour cette mise sur le marché. C'est la fin de ce flash, une très bonne journée à notre écoute.
1: Bonjour à toutes et à tous, voici votre flash d'information en Provence verte. Côté météo, beau temps sec et bien ensoleillé aujourd'hui, avec 19 degrés vers 14h et un vent de nord-ouest faible à modéré. Demain matin, quelques nuages élevés voileront le ciel, avec 11 degrés au plus frais. À Brignoles, une fuite de gaz survenue hier matin en centre-ville, entre La Poste et Monoprix, a mobilisé les pompiers, la gendarmerie, la police municipale et les équipes de GRDF. Par précaution, 437 élèves des écoles Jean Jaurès et des personnels de la médiathèque ont été mis en sécurité. La fuite a été maîtrisée, les contrôles se sont révélés rassurants et le périmètre de sécurité a été levé. La réparation définitive de la canalisation doit intervenir avant dimanche. Le feu du Gros Bessillon, qui a marqué l'été dans le Var, reste également au cœur des préoccupations. Au salon des maires du département, élus et responsables des secours ont échangé sur le bilan de cet incendie, dont le coût se chiffre en millions d'euros, et sur les moyens de mieux prévenir et combattre les prochains feux de forêt. À Brignoles, une cinquantaine de collégiens se préparent à une expérience originale. Mardi 13 octobre, ils interpréteront la musique du documentaire « Ma toute petite école » avant sa projection en avant-première au cinéma Liberté. Le projet réunit des élèves des collèges Paul Cézanne de Brignoles et Leigarus de Saint-Maximin. La santé mentale des jeunes est également au programme à Brignoles. La mission locale propose un parcours d'atelier pour aider les participants à mieux comprendre leurs émotions, renforcer la confiance en soi et s'exprimer à travers des activités artistiques. À Saint-Maximin, ce soir à 20h30, la Croisée des Arts accueille « Panache et corruption à la cour de Louis XIV », une pièce historique consacrée au procès de Nicolas Fouquet. Et pour les amateurs de musique, rendez-vous à Corins le samedi 24 octobre pour un festival de piano à la salle La Fraternelle. Deux récitals sont prévus, avec Stéphane Ginsburg à 18h, puis Alexandre Eguiquian à 21h, autour de la musique classique et des musiques de film. Un dîner est également proposé sur réservation. C'était votre flash d'information locale sur Radio Couleur Sud. Très bonne journée à tous.
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0: Il est un peu plus de 9h dans vos matins, pas chagrin, si vous venez nous rejoindre, welcome, bienvenue à vous. On est avec vous encore pendant 120 minutes avec de la musique. Ah, de la musique, qu'est-ce que ça fait du bien hein, d'avoir du bon son le matin dans la radio qui vous met de bonne humeur. Et puis, on a aussi des petites infos, et là tout de suite, c'est le moment de quoi ? Eh bien, des éphémérides. Bonjour !
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2: Bonjour à tous, soyez les bienvenus. Ce 10 octobre, c'est l'occasion de souhaiter une bonne fête aux Ghislain et Ghislaine. Plutôt discrets, réservés observateurs, ils doivent lutter contre leur tendance à s'isoler dans leur tour d'ivoire. Quelque peu orgueilleux, ils aiment cultiver leurs différences. Assez conformistes, les Ghislain respectent les traditions et ont un esprit de famille bien marqué. Au travail, ils sont persévérants et efficaces, d'apparence timide. Ils ont cependant une grande confiance en eux. Que s'est-il passé ce 10 octobre ? Eh bien, en 1941, Walt Disney présente en France le dessin animé Fantasia, qui met en images animées des célèbres musiciens Jean-Sébastien Bach, Tchaïkovski, Beethoven et Schubert. 1962, le général de Gaulle dissout l'Assemblée nationale après la mise en minorité du gouvernement Pompidou. 1970, indépendance des îles Fidji. 1980, un séisme à Lasnam en Algérie fait 3000 morts. 2002, l'attaque au lance-roquettes d'un fourgon de la Brinks à Lyon coûte la vie à l'un des convoyeurs. 2004, disparition de Christopher Reeve, acteur entre autres dans le rôle de Superman. Il était aussi réalisateur américain. 2006, il a neigé sur le piton de la Fournaise, célèbre volcan qui culmine à près de 2000 mètres d'altitude au centre de l'île de la Réunion. On poursuit avec les naissances célèbres. Jean-Baptiste Grange, né à Saint-Jean-de-Maurienne, skieur français, champion du monde. Hippolyte Girardot, acteur. Ariane Ascaride, César de la meilleure actrice en 1998. Et bon anniversaire à l'acteur Francis Perrin. Et voici le dicton du jour. Temps sec à la Saint-Ghislain annonce un hiver d'eau plein. Profitez bien de ce 10 octobre. À demain.
0: Alors là, pour la séquence anniversaire, on va très très loin. Hein. Si, si, je vous assure, on s'envole, on prend l'avion et on fait un petit saut. Mais oui, en Australie. Je suis resté un peu abasourdi hein, de voir ça, mais on va à Drôme, en Australie, pour l'anniversaire de Laure. Laure qui fête aujourd'hui ses 63 ans. Et c'est Jérémy qui nous a écrit pour lui souhaiter un très heureux anniversaire. Donc comme quoi, les matins pas chagrin sont aussi écoutés en Australie. Je ne sais pas quelle heure il est là-bas et à quelle heure il nous écoute non plus. Hein. Voilà, on est un peu surpris. Allez, donc Laure, bon anniversaire de la part de Jérémy et de la part de toute l'équipe des matins pas chagrin. Je vous rappelle l'adresse hein, où vous pouvez nous écrire. lesmatinspaschagrin@gmail.com. Vous n'hésitez pas, hein, que vous habitiez à Honolulu, à Hong Kong, à Paris ou à Bruxelles. Vous nous écrivez pour souhaiter l'anniversaire d'un ami ou d'un proche. Nous, on en parle le jour demandé. Encore une fois, bon anniversaire alors et bonjour aux Australiens francophones qui nous écoutent en ce samedi matin. Alors, écoutez musique, c'est un titre qui a pas mal d'années qu'on va s'écouter. Hein. Il était interprété à la base par Neil Diamond, mais repris il n'y a pas si longtemps que ça par Dimitri Vegas et Like Mike. Bon, il y a quand même 4 ans ce titre, hein. Ça date de 2022. Voici Sweet Caroline, on s'écoute et puis moi je souhaite un très bon week-end. On revient dans quelques instants avec l'actu insolite.

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1: L'actu suite de ce samedi, 600 soutiens-gorge dans les rues. On va ce samedi à Balma, près de Toulouse, pour une décoration de rue pour les moins originales. Pour soutenir Octobre Rose, près de 600 soutiens-gorge ont été accrochés dans les rues de la commune. L'objectif est évidemment de sensibiliser au dépistage du cancer du sein. Les habitants ont participé en donnant leurs anciens sous-vêtements qui ont ensuite été transformés à une gigantesque guirlande. Et forcément, quand on voit plusieurs centaines de soutiens-gorge suspendus dans une rue, ça attire l'attention. Les organisateurs estiment même battre un record, avec une installation pouvant atteindre plusieurs kilomètres. Imaginez quelqu'un qui arrive dans les quartiers sans être au courant. Tiens, ils ont changé les décorations municipales. Pas de guirlande classique, pas de fanion, des soutiens-gorge. Mais derrière cette image amusante, le message est très sérieux. Rappeler l'importance du dépistage et faire parler d'Octobre Rose. Et finalement, c'est plutôt malin, parce qu'il faut bien reconnaître qu'une rue décorée avec 600 soutiens-gorge, ça ne passe pas vraiment inaperçu. Une manière originale de faire passer un message important avec beaucoup de couleurs et surtout beaucoup de solidarité.

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Allez, il est grand temps de parler des petits dictons de ce 10 octobre. Quand la coulemelle pointe son nez, il faut semer son blé, ou bien encore quand octobre entre par le beau, sûrement sortira en eau. Et puis, temps pluvieux à la Sainte-Guilaine, la fin du mois s'annonce vilaine. Voilà pour les petits dictons de ce 10 octobre. Ça va toujours pour vous? On est samedi, c'est le week-end, on est bien. Hein, on a du bon son, on passe du bon temps ensemble, c'est le principal. Vous êtes dans les matins pas chagrin. Et puis, côté musique, on va s'écouter. Tiens, on s'est fait une reprise avec Sweet Caroline en débutant la deuxième heure. On va se faire une reprise aussi. Hein. C'était le groupe Trio à l'époque qui chantait Da Da Da. Et ça a été repris par une jeune femme qui s'appelle Dinaka. On s'écoute ce titre et on revient juste après pour vous parler du programme télé. Bon week-end !

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1: Voici ma sélection télé pour ce samedi 10 octobre avec ce soir sur TF1 Star Academy présenté par Nikos Aliagas. C'est en direct l'ouverture du château de Damary-les-Lys. Sur France 2, Taratata fête le Zénith 1984. On remonte le temps et on plonge dans les années 80 avec Nagui et les tubes incontournables au Zénith Paris, la Villette. Toujours sur France 2, 23h25, quelle époque présentée par Léa Salamé. Sur France 3, la série Cassandre. Sur M6, The Rookie, le flic de Los Angeles, plusieurs épisodes à la suite. Vous retrouverez sur W9, La Petite Histoire de France avec Maxime Gasteuil et Arnaud Ducré. Sur Gulli, Dumbo, film avec Eva Green notamment. Sur T18, La Tanière, le zoo refuge de l'espoir, série documentaire. Sur Novo 19, Pourquoi je vis, téléfilm, biographie de Grégory Lemarchal. Sur TF1, série film Joséphine Ange Gardien avec Mimi Mati et la participation d'Hélène Vincent. Enfin sur RMC Story, de Big Bang Theory à 21h05 et plusieurs épisodes à la suite. Bon zapping!

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On approche doucement du top des 10 heures dans vos matins pas chagrins. C'est le moment de parler des contes et légendes du jour. On se l'écoute juste derrière. La musique sera là avec Elisa Tovati et Alabina. C'est un titre aussi. Bah, c'est des reprises. Hein, c'est le jour des reprises aujourd'hui. Je sais pas pourquoi. Allez, Elisa Tovati.

Aider ou nuire aux protagonistes des contes selon leur comportement et leur quête de sagesse. Son personnage incarne donc la dualité du bien et du mal, du danger et de la protection. Quant à Ivan Tsarevitch, c'est un héros légendaire, souvent le plus jeune des trois fils du tsar, qui part à l'aventure pour affronter des défis, des monstres et des épreuves afin de sauver sa bien-aimée et de délivrer son royaume d'une menace maléfique. Les contes slaves regorgent d'intrigues palpitantes et de péripéties magiques. Ils reflètent les croyances et les traditions du peuple slave avec une attention toute particulière portée à la nature, à la magie et à la sagesse transmise par les anciens. Ces récits fantastiques nous plongent dans un monde enchanté où se mêlent l'imagination et la réalité, et où les frontières entre le merveilleux et le réel s'estompent. Les contes slaves ont été transmis de bouche à oreille pendant des générations, permettant ainsi de préserver la richesse culturelle et le patrimoine des peuples slaves. Aujourd'hui encore, ces contes continuent de fasciner et d'inspirer, trouvant leur place dans la littérature, le cinéma, la musique ou bien encore les arts, témoignant ainsi de leur pouvoir intemporel sur l'imaginaire collectif. Alors laissez-vous emporter dans l'univers envoûtant des contes slaves, où se mêlent magie, sagesse et aventures épiques, un voyage qui nous rappelle l'importance de préserver et de partager ces récits ancestraux, véritables joyaux de la culture slave.

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1: 10h passées de quelques minutes dans vos matins pas chagrins, on attaque la dernière ligne droite, la dernière heure de ce samedi avec Daniel qui va nous parler de son générique culte. Bienvenue à vous, si vous venez de nous rejoindre, Daniel est prêt, ok, on se l'écoute. Bonjour Daniel.
2: Bonjour Louise, bonjour à toutes et à tous et bienvenue dans Générique culte. Une explosion thermonucléaire cataclysmique sur la face cachée de la Lune. Notre satellite qui quitte l'orbite terrestre et propulse 311 scientifiques dans les profondeurs de l'univers inconnu. Aujourd'hui, on met sa combinaison spatiale à col coloré, on monte à bord d'un vaisseau Aigle et on s'intéresse à la grande odyssée de la science-fiction des années 70, la mythique saga de Cosmos 1999. Débarquée sur TF1 en 1975, cette super production créée par Jerry et Sylvia Anderson racontait le destin des survivants de la base lunaire Alpha, menée par le commandant John Conning, interprété par Martin Landau, et le docteur Elena Russell, jouée par Barbara Bain. Regarder Cosmos 1999, c'était voyager chaque semaine vers des planètes inexplorées et affronter des phénomènes spatiaux terrifiants. On s'installait devant l'écran et c'est là que commençait le grand classique, le design futuriste des vaisseaux Aigle avec leurs pieds d'atterrissage amortisseurs, les télécommunicateurs comme Locke fixés à la ceinture, les décors épurés de la base et les maquillages impressionnants des extraterrestres croisés en chemin. Composé par Barry Gray, ce générique spectaculaire associant cuivre symphonique, batterie rock et riff de guitare électrique est un chef-d'œuvre de peps et de nostalgie. Alors montez le son et décollez depuis la base Alpha. Voici le générique survolté de Cosmos 1999.

0: Bienvenue sur la Lune.
1: Bonjour, Victor. Encore ici ?
0: Eh oui, tenez. J'ai bien fait de rester, je crois. La situation est beaucoup plus sérieuse que vous ne pouviez le penser, je le crains.
1: Que voulez-vous dire ?
0: On meurt beaucoup ici depuis quelque temps.

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1: Dans l'actualité people du jour, on parle de d'Ingrid de Chauvin, princesse maman à la tête d'une jolie tribu recomposée. Chez Ingrid de Chauvin, la famille recomposée a visiblement trouvé son mode d'emploi. Maman de Tom, âgée de 10 ans, l'actrice partage désormais sa vie avec Philippe Warne et ses trois enfants, Luana, Léa et Vasco. Je les adore, ils m'appellent princesse maman, a-t-elle confié. Même complicité entre Tom et son beau-père qui a pris soin de ne jamais s'imposer. Résultat, une tribu très soudée où les étiquettes beau, demi et compagne semblent avoir été rangées au placard. On se retrouve très vite avec d'autres Actu People.

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Il nous reste un peu plus d'une demi-heure avant d'arriver à la fin de cette édition des Matins pas chagrin. De la musique, il y en aura encore, hein, comme dans quelques instants, Monsieur Serge Gainsbourg est comme un boomerang. Et puis, juste après, bah, nous parlerons cuisine avec la petite recette de ce samedi. Allez, place à Monsieur Gainsbourg, pas encore Gainsbar. On se l'écoute et on revient d'ici une poignée de minutes. Belle matinée.

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1: Crêpes roulées à la confiture. Pour ce dessert tout simple pour 4 personnes, il vous faut 125 g de farine, 25 cl de lait, 2 œufs, une grosse cuillerée de sucre, 3 noix de beurre, un pot de confiture, une pincée de sel et un peu d'huile pour la cuisson. Étape 1 de votre préparation. Dans un grand bol, mélangez les 125 g de farine, la grosse cuillerée de sucre et la pincée de sel. Dans un autre bol, cassez les 2 œufs. Ajoutez les 25 cl de lait et mélangez. Versez ensuite ce liquide dans la farine petit à petit avec idéalement un fouet. Étape 2, faire fondre les 3 noix de beurre quelques secondes au micro-ondes, puis les verser dans la pâte à crêpes. Mélangez encore et laissez reposer cette pâte qui doit avoir une consistance liquide légèrement épaisse durant 1 heure. Étape 3, étalez un peu d'huile dans une poêle anti-adhésive et versez une louche de pâte bien répartie pour chaque crêpe. Une fois cuite à feu doux d'un côté, retournez-la. Enfin, la meilleure partie, tartinez vos crêpes de confiture, roulez-les et régalez-vous. La confiture.

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Et bien voilà, c'est terminé pour ce samedi matin, mais on revient demain matin pour les matins pas chagrin dominico. Et oui, nous aussi, on sera là le dimanche, hein. On fera notre messe à notre manière, que voulez-vous, c'est comme ça. Passez de très très bons moments à l'écoute de votre radio, restez fidèles au matin pas chagrin, restez fidèles à votre radio également. On va parler musique nouveauté juste après le petit jingle.

Et la musique nouveauté, ce n'en est pas une. Enfin, si, si on veut, mais le titre n'est pas nouveau, lui, par contre. Il était chanté par le papa. Il s'appelait Joe Dassin, le papa. Salut les amoureux, voici Jonathan Dassin. C'est tout nouveau, c'est tout chaud, ça vient de sortir. Et c'est dans vos matins pas chagrin. Belle journée.

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2: Et coucou mes affreux Jojo, comment allez-vous aujourd'hui? Grosse patate apparemment. Ouh là là, c'est chaud, c'est chaud. Doucement, on va passer une heure ensemble dans votre radio. On va passer une heure avec vous, à vous raconter quelques petites blagounettes. On va faire une grosse tournée de blagounettes, hein, d'ailleurs. On passera même un petit coup de fil en Chine, si vous voulez tout savoir.
3: Oh my god.
2: J'informe les techniciens qu'il va falloir composer un numéro de téléphone. Nous avons Virginie Bourdin. Bonjour Virginie.
4: Bonjour Virginie.
2: Virginie, comment ça va Virginie?
4: Ça va très très bien.
2: Bon, vous nous proposerez la machine à café.
4: Oui.
2: Pourquoi vous riez?
4: Non, mais il a...
2: Qu'est-ce qu'il y a?
4: Ça a bien insupportable.
2: Ah bon? Il s'est passé un truc entre vous deux?
5: Non, du tout.
2: J'ai
5: mais
2: l'impression.
5: Non. Effectivement, ça a failli.
2: Ça... C'est non. Vrai que Virginie, aujourd'hui, a une tenue
5: oui.
2: magnifique.
5: Oui. Voilà.
2: C'est léger.
5: Voilà.
2: C'est agréable de travailler dans ces conditions.
5: C'est léger, c'est court.
4: Ils sont tout émoustillés parce que je suis en robe. Voilà, mais c'est dingue.
3: Ils ont la dalle de...
4: Ouais, je crois que c'est ça.
5: Un morceau de peau.
4: Non, merci, j'ai arrêté, moi. Voilà, un morceau de peau qui dépasse la dit. Ce morceau de peau est charmant. Attention,
2: oui.
4: Rendons à César ce qui appartient à César.
2: Oui.
3: Mais quand même, les gars, ils écrapent la dalle quand même.
2: Non, pas du tout. On rigole, on s'amuse.
4: Oui.
3: Ouais. Tu sais, quand on rit, c'est toujours... Il y a toujours... toujours.
2: Voilà. Virginie, la machine à café tout à l'heure avec cohabitation entre homme et animal.
4: Oui, mais j'ai déjà commencé du coup.
2: Oui, ben j'ai bien vu, j'ai bien vu. Yann Morel est là aussi avec un petit conte. Bonjour Yann.
6: Bonjour.
2: Ça va? Vous me faites peur quand vous faites cette tête-là, ça me fait peur.
6: Il y a un mec devant le studio qui distribue des sortes de... Tu sais, des petits M&M's. Tu sais, les petits M&M's.
2: Ouais.
6: Je crois que c'est pas des M&M's.
2: Non, faut pas les prendre, faut pas toucher.
4: Faut pas toucher ça.
2: C'est caca. C'est caca, pose ça.
3: Et il m'a dit un par un. Du coup, je me suis dit, attends, j'adore les M&M, j'ai pris les 8.
4: Mais attends. Mais dis donc, on t'a jamais dit de pas...
6: Elle a toujours été là, cette main?
4: Oui.
2: Oui, c'est la vôtre, d'ailleurs. Lolo.
3: Elle est belle.
2: Lolotte également est avec nous pour la Lolo Web et un petit jeu à la fin.
3: Ah, eh bien, d'accord.
2: Vous n'étiez pas au courant?
3: Eh bien, je viens d'arriver.
2: Eh ben,
3: je m'organiserai en fonction.
2: Bien, et puis peut-être une insolite de Jérôme s'il a envie.
4: Non, il n'y a pas de s'il a envie, c'est qui le fait, et puis
2: on
4: ben
2: le
4: ça,
2: met.
4: Attends,
2: alors, je le note. Question.
5: Depuis quand on a le choix?
4: Non, mais
2: je ne sais pas. Chers amis, nous allons en Chine. Si vous voulez, nous allons composer le numéro de téléphone. Technicien, s'il vous plaît, est-ce que vous pouvez appeler, s'il vous plaît, monsieur... Comment il s'appelle?
4: C'est Ping.
2: Monsieur Ping.
4: Moi, je l'aime bien, monsieur Ping.
2: Moi aussi, il est sympa.
4: C'est pas comme la demande, Greta. Là.
2: Oh non, elle est nulle, là.
3: Mais faut arrêter avec ça. Moi, je la connais, elle est géniale.
2: Ah bon?
4: Mais oui.
2: Ça sonne? Ouais, ça sonne. Allez. C'est parti, c'est loin aussi, en même temps. Allô?
7: Allô?
2: Vous avez vu comment je fais bien le décrochage de téléphone?
4: C'est pas monsieur Ping?
2: Allô?
7: Allô?
2: Monsieur... C'est pas monsieur Ping?
7: Oh, t'es Carlito, ne vous défait peur!
2: Ah, vous avez fait l'accent belge, monsieur Ping!
7: Mais t'adore faire les accents, t'adore faire me faire passer pour d'autres ans et tout.
2: C'est super!
7: Ah ouais,
2: vous allez bien?
7: Ah, je vais super bien!
2: Bon.
7: Super bien, car en ce moment, le dragon luminescent est dans la maison du singe.
2: Ah!
7: Alors, c'est très bonne période pour moi, très bonne période.
2: Cool, on est content pour vous.
7: De kiff, de kiff.
2: Bien. On vous appelle parce que des fois vous avez des blagounettes à nous donner.
7: Ah, mais j'en ai tout pour vous. J'en ai tout plein ma musette. Plein la musette.
2: Eh ben, on vous écoute.
7: Alors, c'est dans une famille tété nombreuse. Tu vois, il y a beaucoup d'enfants, il y a les grands-parents, tout ça, et ils se réunissent très souvent. Et très souvent, ils adorent les blagues, comme vous. Et comme moi aussi, j'adore les blagues. Eh ben, alors, ils racontent les blagues à ça. Faut qu'ils se retrouvent en famille. Ils racontent des blagues. Alors, tu connais celle-là, et tout le monde rigole. Mais au bout d'un moment, tout le monde y connaît les blagues. Tout le monde y connaît toutes les blagues.
2: Mmh.
7: Alors, simplement, ils donnent des numéros aux blagues.
4: Oui.
7: Et donc après, quand ils se retrouvent, ils font 16. Ah, Douma, la 16. Ah oui, elle est détopinante. Tu vois? Et donc, voilà, alors ils se retrouvent, ils font les blagues, 16, 42. Et à un moment, il y a le petit dernier qui lève le doigt. Hé, 44. Et là, il y a un blanc, plus personne ne parle.
2: Ah bon?
7: Plus personne ne parle. Et là, il y a le grand frère qui secoue la tête à côté en soufflant, qui fait « Oh là là, qu'est-ce que tu le racontes mal
2: !» Bien, on vous applaudit, on vous remercie, monsieur
7: Merci
2: Ping.
7: Beaucoup.
2: À bientôt. Une autre, une petite, quelqu'un? Qui
8: c'est,
2: oui, Virginie.
8: Au cours d'une promenade en montagne, un touriste se perd. Il se perd dans le brouillard. Et alors, après avoir vraiment longuement erré, il aperçoit enfin, un signe de salut, une cabane au loin, là. Alors, il y va, il est épuisé, il frappe à la porte. Et il entend une toute petite voix qui lui dit « Oui ? Qui est là ? Je suis un promeneur égaré. Vous pouvez m'indiquer le chemin, là, pour redescendre dans la vallée ? J'ai froid, j'ai faim, je suis épuisé. Aidez-moi. Je ne sais pas. Je ne sais pas et je ne peux pas vous ouvrir. Je suis un tout petit garçon. Ah bon ? Bon, ben, demande à ton papa. Mais papa, il est sorti quand maman est rentrée. Ah, eh ben, appelle ta maman. Eh ben, mais maman, elle est sortie quand grand-père est rentré. Oui, bon, ben, ok, mais dis à ton grand-père de venir, alors. Mais c'est pas possible, il est sorti quand mon grand-frère, il est rentré. Ah bon ? Bon, mais, eh ben, appelle ton grand-frère. Mais il est sorti quand je suis rentré. Quoi ? Mais c'est pas possible, mais vous êtes jamais en famille ! Mais si, à la maison, mais pas ici. Ici, c'est des toilettes.
9: Bien, t'es mignon.
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1: Nous étions il y a quelques instants avec Virginie Bourdin et la machine à café. Elle n'avait pas fini sa chronique.
2: Non.
1: Et bon, vous allez la terminer maintenant.
2: Oui. Dites-nous. J'avais envie de vous parler de diamants parce que bon, quand on veut offrir quelque chose et tout, si on veut offrir un petit diamant, on peut se dire oui, mais comment je vais faire parce que la bijouterie c'est quand même super cher. Mm-hmm. Où est-ce que je vais trouver mes diamants?
3: Mm-hmm. J'imagine le gars qui est avec sa femme dans la bagnole qui nous écoute. Et je vous parlerai après la pub des diamants. Le mec, pop, il est passé sur RTL direct. Oui, mais attends, c'était bien ce qu'elle disait la dame là. Oui, non, mais ça capte plus là.
2: Alors, si vous voulez offrir un diamant à votre dulciné, il est peut-être temps d'aller faire un tour sur la planète au doux nom de PSR J1719-1438.
4: Ah ben, j'y vais la semaine prochaine.
2: Ah bah oui.
3: Tu vois. Alors... ramène-moi une cartouche.
1: Tu dois arriver en mars alors on va se croiser.
2: Les scientifiques qui ont découvert cette planète en août 2011 affirment qu'elle est constituée uniquement de diamants.
1: Mais ouais.
2: Et qu'elle
1: Allez, salut, on y va. Hein.
3: Allez, ciao.
2: Et elle fait 5 fois la taille de notre Terre. Hein. Elle est rêveur. Wow. Mais oui. Alors, ça va quand même pas être si simple que ça de se rendre sur cette jolie planète et d'y prélever un bout de diamant pour votre chair et tendre.
1: Et pourquoi?
2: Parce que la planète se situe à 4000 années-lumière. Oh. La gravité y est 25 fois celle de la Terre. Et puis, elle a pas d'atmosphère quand même. Donc, il y a 2-3 trucs à régler avant de...
1: Il y a un mec qui va trouver, il y a quelqu'un qui va trouver une solution.
4: Moi, je suis sûr que Sully, si tu le fais, ça.
3: Et le mec... Les mecs, ils savent même pas ce qu'il y a sur la Lune, qui est à 3 mètres de chez nous. Et le mec, il te dit, alors, à 4 milliards de kilomètres là-bas, eh bien, il y a une planète, que des diamants. Mais moi, je peux te raconter aussi plein de trucs.
2: Mais oui, mais
3: moi, il y a une planète, j'ai vu, il y avait des arbres, il y avait que des burgers dessus. Incroyable.
1: Un burgerier.
3: Et tout le monde était tout nu.
1: Un burgerier.
3: Et tout était légal.
1: Eh bien, oui.
3: Il y avait une planète de ouf.
2: C'est génial.
3: Oui.
2: Oui, et tu m'as pas ramené un burger.
3: Il y avait des arbres à double cheese.
4: Il avait trop de diamants dans le coffre. Il pouvait
2: prendre c'est ça.
1: Oh, les ravages de l'alcool chez Jérôme, c'est quand même fort.
3: Oui, c'est sans déconner, le mec, il y a 4000 années-lumière.
1: Ouais.
3: Il y a que des diamants. Mais bien sûr. C'est comme quand il y a eu Tchernobyl. Vous inquiétez pas, hein. Ça s'est arrêté à la frontière.
2: Ah,
3: hein,
2: oui,
1: ben ça, évidemment.
3: Et là, pareil, il y a un moment, il n'y a pas longtemps, là, à Rouen, un immeuble plein d'amiante qui brûle.
1: Oui.
3: Et bien, le lendemain, ils ont fait des analyses. Rien, mon pote. Il y a rien.
2: Ah bon?
3: Non.
2: Et
3: ils ont
2: tu veux dire que, comme Tchernobyl, chance, le nuage qui s'est arrêté à la frontière.
3: Non, là, comme il était directement chez nous, il est parti en l'air.
2: Ah oui.
1: Ouais.
3: Et il est parti se poser ailleurs.
2: D'accord. C'est encore autre chose, quoi. C'est...
3: Et nous, on gobe.
1: Bah
2: ça,
1: oui.
2: On a de la chance.
3: On est extraordinaire.
2: Ah, on est fort.
3: Qu'est-ce qu'on est con.
1: Vous avez fini Virginie
3: ou pas?
2: Oui, j'ai fini.
3: J'ai envie de me mettre des baffes.
1: Vous êtes chaud. C'est à vous. Allez-y.
3: Qu'est-ce qu'on fait là?
1: Ah ben là, on va mettre un jingle.
3: Oui. Et...
1: Jérôme de la Rua, c'est GG. Oui, ben faites-nous une petite question colle.
3: Une question facile.
1: Ouais, viteuf, vous avez 2 minutes. 1 minute.
3: Alors, c'est une dame qui s'appelle Violette Jessop. Bon, peu importe, on s'en fout.
1: Ouais.
3: Par contre, elle a eu un truc unique que je pense que personne ne réitérera depuis. Elle était dans la marine. Il lui est arrivé un truc de ouf. Qu'est-ce qui lui est arrivé?
2: Oh là là. Alors.
4: Donc dans la marine, elle travaille sur un porte-avions.
3: Non.
4: Ah.
3: Non. Bon, elle était plutôt dans les paquebots. Comme toi. T'es paquebot.
1: C'est un rapport avec le pompon?
3: T'es aussi intelligent. Hein?
1: Avec le pompon? C'est un rapport avec le pompon?
3: Le pompon?
1: Ouais, elle aurait pu tricoter des pompons.
3: Tu sais pourquoi il y avait un pompon?
1: Oui, je l'ai su, mais je m'en rappelle plus. Pourquoi?
3: Et c'est parce que dans les bateaux et les sous-marins, c'était assez étroit. Et en fait, quand ils passaient les portes comme c'était bas, le pompon amortissait, ça t'évitait de tout ouvrir la tête.
1: Ah, exactement, c'est ça.
2: C'est vrai?
3: Ouais, c'était pour amortir le truc.
2: Incroyable.
1: Bah, je sais pas, dites-nous, c'est l'heure.
3: Déjà?
1: Ouais, bah ouais.
2: Non!
1: Bah si.
2: Oh!
3: Bon, en même temps, que ça peut te foutre, toi, tu cherches même pas, là.
2: Ah, bah bien sûr que si.
3: Alors, il y a un rapport avec l'Olympique, le Titanic et le Britannique.
1: Ça finit
3: donc
1: tout
3: elle
1: en
3: travaillait sur des paquebots.
2: Elle a été sur les trois.
1: Les trois qui ont coulé.
2: Elle a coulé 3 fois.
4: Oh non.
1: Elle est morte 3 fois.
2: Elle connaissait pas le pote qui s'est fait la foudre. La foudre 7 fois. Il était pas copain.
3: Effectivement, elle a donc coulé 3 fois. Et elle a survécu donc trois fois, hein, puisque bon, déjà dès la première. Voilà. Et donc elle a été surnommée Miss Insubmersible. Eh
1: ben, bah oui.
3: C'est fou, hein.
4: C'est la sirène.
2: Sauvée par son pompon.
1: Encore, encore vous.
3: Mais moi, déjà dès le deuxième coup, non, toi tu montes pas, toi.
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1: Ils sont tous là.
2: Ils sont venus.
1: Ils sont venus, ils sont tous là. Voilà, tout le monde est là, tout le monde est bien.
3: Oui.
1: Bon, il en manque un. Il en manque un.
4: Ah, ah bon?
3: Qui c'est? Le grand sphinx.
1: Exactement, il manque le grand sphinx. C'est ce personnage qui nous rend visite souvent dans l'émission et qui nous propose des devinettes, des anecdotes et tout ça. Vous avez un jingle? Ah non, c'est moi qui l'ai. Bon, alors je vais vous le donner alors. Je vous le donne, je vous le donne.
5: Le grand sphinx. 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
1: Bonjour grand sphinx.
7: Bonjour.
1: Comment ça va?
7: Ça va bien et vous?
1: Ça va, vous tapez dans les aigus aujourd'hui.
7: Oui,
1: plus aigus que d'habitude,
7: oui,
1: je trouve.
7: J'ai pris froid.
1: Vous avez pris froid sur la route?
7: C'est ça.
1: Ah oui, ça vous change les températures depuis chez
7: voilà,
1: vous.
7: Oui.
1: Ouais.
7: On passe du chaud au froid comme ça.
1: Exactement. Bon, vous avez bossé un peu pour nous?
7: Oui.
1: Est-ce que vous faites des tours de magie?
2: Et ça te fait chier de venir?
7: Non.
1: Oui.
7: Non, je suis très heureux d'être ici.
1: Est-ce que, moi, je voudrais savoir, est-ce que vous avez des pouvoirs?
7: Oui, quelques-uns.
1: Genre?
3: Il fait du thé.
7: Je fais du thé.
1: Très bien. Faites du thé, mais que ça donc du coup.
7: C'est ça.
1: Ok. Bon, on fera le point sur vos pouvoirs notre jour. Alors aujourd'hui, vous nous proposez quoi?
7: Une petite énigme.
1: Une énigme. Allons-y. Yann Morel, chaud.
2: Chaud.
1: C'est toujours Yann Morel qui trouve.
2: Il est déjà, il le regarde avec un sourire, c'est genre, c'est bon toi. T'es mort.
7: Avant d'aller sur Mars, Adam prend la mer. Quand il est en colère, il se couche sur un tapis. À quoi ça vous fait penser?
1: Oula.
3: Eh bien écoute, là, pour l'instant, pas grand chose. Mais...
4: Est-ce que Grand Sphinx, tu peux la refaire entièrement dans le micro?
2: Non,
4: sinon,
2: ouais, parce
4: dans
2: que
4: le
2: micro. La réponse, c'est brosse, non?
1: Pourquoi c'est brosse? Bah attendez, c'est quoi l'énigme?
2: La brosse, je sais pas, j'ai entendu Adam.
3: Ah, la brosse à dents.
2: Et la brosse à tapis, non?
1: Redite.
7: Quelle idée, mais avant d'aller sur Mars, Adam prend la mer.
2: Sur Mars?
1: Sur
3: oui.
1: Mars. Il prend la mer avant d'aller sur Mars.
7: Avant, Adam prend la mer. Quand il est en colère, il se couche sur un tapis.
1: Et alors? Qu'est-ce que tu veux que j'y fasse?
3: D'accord.
2: Mais je connais pas, moi, ton Adam.
7: Il y a quelque chose qui peut rejoindre tout ça.
1: Il y a quelque chose qui peut rejoindre tout ça.
2: Oui.
1: Il prend
7: Mars,
1: la mer.
7: Mars, la mer, colère et tapis.
1: Mars, mer, colère, tapis.
3: Eh bien, on l'a pas, hein.
4: Non, mais alors.
3: Alors, attends.
4: Le R
3: rejoint tout.
4: Alors, déjà, Mars.
1: Ah oui.
4: Mars, ça repart.
1: Ouais.
2: Ouais.
4: La colère, c'est le vert. Le vert de rage, tu vois.
1: Ouais.
2: Tu tapes dans la lune et tu repars. Ok, ça marche.
4: Voilà.
2: Et ensuite, tu prends ton tapis et tu pars. Ça marche.
4: Voilà, c'est ça, exactement. Voilà.
2: Donc, la réponse est. Repart.
4: Choucroute.
1: Mais moi, je suis assez d'accord avec Virginie pour le R.
3: Oui,
1: la mer,
3: oui.
1: Mars, colère.
2: Bon, attends.
7: Et pour l'instant, c'est Yann qui se rapproche le plus.
1: Et tapir. Non, c'est tapis. Ah, pour l'instant, c'est Yann qui se rapproche.
7: Je suis désolé.
4: Eh ben,
1: non.
4: Eh oui, c'est le vert à dents, le vert de colère.
7: Tu n'as pas trouvé, la mer.
1: Le vert?
4: Non.
2: Le vert de terre, de mer, le vert de mer.
7: C'est pas ce que j'ai.
1: La pomme d'Adam, la pomme de verre, la pomme de Mars.
2: Je crois que Titi.
3: Mais qu'est-ce qu'on cherche exactement?
1: On cherche quoi?
2: Mais tu vois, je me rends compte en fait que Titi aurait dû faire de la politique.
1: Ah oui.
2: Parce qu'il te pose une question, tu réponds. Et lui, il t'éloigne de la réponse. Et
1: c'est ça. Langue de bois, quoi.
2: C'est ça, un peu.
7: Mais j'en ai un peu fait.
1: Vous avez peut-être un indice à nous donner, Grand Sphinx, ou pas?
2: Non, mais il faut qu'il répète. Tu vas sur Mars.
4: Alors, attends.
1: Adam.
4: Vas-y, répète.
1: Répétez, s'il vous plaît, Grand Sphinx.
2: On va décortiquer le truc.
1: Répétez, Grand Sphinx.
7: Avant d'aller sur Mars, Adam prend la mer. Quand il est en colère, il se couche sur un tapis.
2: La grêle, la neige.
1: Pourquoi?
2: Un tapis de neige. Mars, il y a de la glace aussi, non?
4: Oui, sûrement.
1: Dans la mer aussi. Je ne suis pas allé depuis longtemps.
2: J'étais hier, mais
1: il va nous sécher.
2: À part des bars, il n'y avait rien d'autre.
1: Il va nous sécher.
3: Ça ne m'inspire pas du tout, moi.
1: Il faut trouver quoi?
3: Oui, voilà.
1: C'est un point commun, c'est...
7: Voilà.
1: Ah, alors, c'est un point commun.
4: Est-ce que ça a des roues?
7: Non.
1: Est-ce que ça a des poils?
7: Non.
2: Mars.
1: Dites-nous, c'est foutu.
2: Mars, mer.
1: Allez-y. Non,
7: j'ai dit que Yann s'en était rapproché.
1: Oui, mais il a dit n'importe quoi, Yann.
7: Ben non, pas tant que ça.
1: Ah bon, allez-y.
2: Mars, c'est
7: quand
2: ça.
7: Il a cherché quand il faisait vert de rage. Il était sur la bonne voie.
1: Et donc, c'est quoi?
7: C'est une couleur.
1: Une couleur.
3: Rouge.
7: Ben oui, le rouge.
3: Eh oui.
7: Sûr.
1: Ah, voilà.
7: Mars,
1: d'accord.
7: C'est la planète rouge.
1: Rouge. Oui.
7: Il y a la mer rouge.
1: Ouais. Oui.
7: Rouge de colère.
1: Ouais.
7: Et sur un tapis rouge.
1: Et Adam.
7: Ah. Voilà.
1: Et Adam. Et Adam.
2: Non, mais alors, tu t'en occupes pas, sinon.
3: Mais pourquoi le tapis rouge?
2: Mais le tapis rouge,
7: t'as jamais joué au casino?
4: Dérouler le tapis rouge.
3: Ah,
4: tapis
3: rouge, là, oui, non, oui.
1: Ok, merci Grand Sphinx.
3: Très bien.
7: Mais avec plaisir, les amis.
1: Il est content.
7: À très bien. Ah oui, là, je parlais que Smile. Bye bye.
1: Bye bye. 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
1: Allez, c'est la suite de votre émission Les affreux Jojo. Nous allons retrouver Jérôme maintenant avec une petite question colle. On va réfléchir, c'est toujours un peu, un peu insolite, enfin beaucoup insolite même. Il y a des gens qui prennent la foudre cette fois, il y a des gens qui prennent des bateaux qui coulent trois fois mais qui sont toujours en vie.
2: Moi, j'ai quand même envie de dire, ça se termine généralement pas bien nos histoires, je me rends compte.
3: C'est mal barré,
4: quand même. C'est ça qui fait vendre, c'est ça qui fait vendre, voilà, c'est tout.
2: Alors, Jérôme. Heureux, beaucoup d'enfance.
5: C'est une histoire qui est arrivée à Triboulet.
1: À Triboulet ?
5: Vous connaissez Triboulet ?
4: Ah, non. J'aime ça, moins que le couscous, mais j'aime bien quand même.
1: Moi aussi, j'aime beaucoup le Triboulet.
5: Le Triboulet à la menthe. Triboulet poulet, c'est bien aussi. Triboulet, c'était le fou du roi de François Ier.
1: D'accord.
5: Ils aimaient bien, ils n'avaient pas la télé.
1: Je crois que c'était un village, moi, à Triboulet.
5: Ils n'avaient pas Facebook à l'époque, donc il fallait bien se distraire. Ouais. Et donc, ils avaient un fou du roi. Bon, voilà.
1: Le bouffon.
5: L'espèce de bouffon.
4: Ça manque, tu parles
5: qui s'appelait...
4: Espèce de bâtard.
1: Espèce de Triboulet.
5: Qui s'appelait donc Triboulet. Et un jour, donc Triboulet, il faisait des blagues. Et puis, il fallait faire rire.
4: Et oui.
5: Et un jour, il a déconné, tu vois. Il a fait la blague.
4: La blague de trop.
2: De trop. Voilà. Celle qu'il fallait pas. Merde.
5: Et il s'est moqué d'une des maîtresses du roi.
1: C'était François Ier, c'est ça ?
5: François Ier. Et il fut condamné à mort.
1: Ah ouais, c'était vraiment pas drôle.
2: Voilà. Ils ont pas c'était mal passé. Cour, hein.
4: Attention. Passé.
5: Et comme parce que si tu veux quand même, tu vois, dans son esprit, bon enfant, François Ier l'aimait bien finalement ce gars.
1: Ouais.
5: Il lui dit bon, je te condamne à mort,
1: mais
5: tu vas choisir laquelle ?
2: Oh là là, quelle horreur.
5: Bon.
1: La chaise électrique ?
5: Non.
2: Pas
5: ouais,
2: vraiment.
5: Mais remarque, il aurait été, tu sais, un peu... Il aurait été le cousin de Léonard de Vinci, par exemple. Il aurait pu le dire.
1: Ouais.
5: Il n'y a pas d'électricité, je vais dire électrocution.
1: Et oui, c'est ça, c'est
5: donc
1: ça.
5: Donc, il va dire, qu'est-ce que c'est ? Mais l'électricité, tu sais, le truc, non, ça n'existe pas encore. Ah bon, tant pis.
4: Mmh. Bon, bah, c'est pas grave. Vous me tirez dans 200 ans.
5: Alors, il a choisi une manière.
2: Ouais.
5: Et...
2: Après, il a regretté.
5: Non, il a fallu faire un choix quand même. Mais il n'était pas si bête que ça finalement.
6: Mais la guillotine, c'est presque le mieux, non, là, dans ce cas-là.
1: Oui.
5: Hein, ah, c'est le plus.
1: Bah, c'est le plus courant à l'époque, à cette période.
6: Mais c'est le plus rapide, ouais, c'est ça. Ouais. Parce que moi, moi, si tu me donnes le choix, par exemple, je vais pas prendre l'écarteleur, tu vois, par exemple.
5: Ça, sans déconner.
1: Ça, c'est un truc de fou.
5: Mais même tout, voilà. Vous avez visité des vieux châteaux.
1: Il y a très longtemps.
6: L'arracheur de tripes, là.
5: Oh.
6: Le rouet à tripes, là. Non, mais c'est quoi le rouet à tripes? C'était un instrument de torture, de mort. Hein. Et en fait, ils ouvraient le ventre. Il prenait.
1: Déjà t'es mort quand
6: on
1: t'ouvre.
6: Non.
5: C'est ça qui est terrible.
6: Et non.
2: Il prenait un bout d'intestin.
6: Il prenait un bout d'intestin et il le mettait sur un rouet et il déroulait tout l'intestin comme ça.
1: Ça va loin en plus. C'est long l'intestin.
5: Et est-ce que c'est interdit aujourd'hui ou pas ?
6: Oui.
4: Alors, c'est dans Kaamelott où ils font des petits épisodes de temps en temps et il y a un épisode où ils parlent de torture et tout ça. Et donc le mec il parle d'une torture. Alors c'est une petite cage. Tu vois, où tu mets un rat dedans,
5: une petite
4: cage avec une petite sortie.
6: Ouais.
4: Et donc, en fait, tu mets ça dans le trou du...
6: Ouais.
4: Voilà.
6: Ouais.
4: Et donc, tu piques le rat pour qu'il sorte de la cage. Mais du coup, il a qu'une seule sortie.
6: C'est ça, il
4: et
6: te bouffe.
4: Et du coup, le rat...
5: Non, mais même, je crois qu'il y a même sur le ventre, tout comme ça. Puis le rat
6: chauffait.
5: Ouais.
6: Il est chauffé.
5: Et puis le rat, il s'est échappé, donc il creuse.
6: Ouais.
4: Non, mais c'est
5: non, mais vous êtes radical.
6: Et le bambou.
5: Moi, j'aimais bien le truc, genre, tu sais, t'as un bâton avec une chaîne et puis une boule avec des picots.
6: Ouais, ouais.
4: Le fléau.
5: Ouais, mais même, tu t'imagines toi en armure. Bon, déjà, tu t'imagines en armure. Enfin, je veux dire, un truc... Déjà, non, ça craint, quoi.
1: Mais vous êtes fou.
5: Alors, 40 kilos...
1: Vous êtes devenu fou.
6: On s'en va, car
1: ouais, c'est ouais.
6: Là, moi, je...
5: Non, mais tu sais, tu t'imagines pas que tu aurais pu vivre au Moyen-Âge.
1: Oui.
6: Non.
5: Donc, t'es là, toi, t'es Carlito, chevalier Carlito.
1: Oui.
5: 40 kilos d'armure, bon, déjà, autant que ton poids.
1: Ouais, c'est ça. Je me déplace pas, quoi.
5: Et après, il y a un gars qui arrive, il te jette un truc, une boule avec des picots.
6: Ouais, ouais.
5: Ping. Et... Sache que le Doliprane n'existe pas.
1: Eh oui, il n'y a pas à l'époque.
5: Il n'est pas. Ça n'existe pas.
4: Bon, il y a le casque qui amortit, mais dedans, déjà, t'as un écho de malade, tu vois.
6: Mais alors, il a choisi.
5: Et
6: quoi,
5: les épées, t'as déjà soulevé une épée, le truc.
1: Oui, bien
5: les
1: sûr.
5: Mecs, c'était des Golgotes, sérieux.
1: Oui,
6: mais ils n'avaient qu'un gros bras.
5: Ouais.
1: Que d'un côté.
5: Non, mais t'imagines.
1: Alors, Triboulet, qu'est-ce qui lui est arrivé
5: aujourd'hui, les disputes, ça se règle autrement.
4: Il a choisi de se faire écarteler par des chats.
5: Alors,
4: voilà, donc il y a encore. Il attend. Bon, ben,
5: oui, alors sachez quand même que, parce que Denis nous dit la guillotine, mais en fait, si tu veux, lui, il n'était pas vraiment prêt à mourir. Oui. Donc, du coup, il a quand même cherché un truc pour pas mourir, quoi. Hein,
1: oui, mais c'est fini, là, alors, Jérôme, donc, il faut nous dire.
5: Donc, comme il était plein de répartie, il a dit, je demande à mourir de vieillesse.
6: Oh, pas bien con. Joué
1: eh oui.
5: Et la phrase exacte était « Bon sire, par Sainte-Nitouche et Saint-Pansard, patron de la folie, je demande à mourir de vieillesse. »
1: Joli.
5: Ça l'a fait marrer, et il est mort de vieillesse.
6: Génial.
1: Excellent. Bravo.
6: Ça tombe bien qu'il y avait de l'humour.
1: Sacré triboulé.
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1: Merci d'avoir choisi cette émission Les affreux Jojo. On est ensemble encore pour quelques minutes. Et puis, on va retrouver maintenant un garçon qui écrit. Il fait du spectacle, il propose des contes, il propose des flashs, il propose des trucs un peu chelous qu'il écrit la nuit. Et aujourd'hui, c'est le billet d'humeur de Yann Morel.
2: Oui, et je voudrais parler avec vous de santé.
1: Voilà. D'accord.
2: Oui, parce que, bon, la déconne, ça va 5 minutes, mais bon, il y a un moment où... Ou vous voyez quoi.
1: Non.
2: Parce que à partir de maintenant, je m'embête plus à finir mes phrases. Hein. Quand je trouve pas mes mots, voilà. C'est ça. Vous vous démerdez.
1: D'accord.
2: Donc santé. Alors la santé, j'ai essayé le footing. Hein, puisque j'ai suivi les conseils de mon coach, donc j'ai essayé le footing ou jogging. J'ai donc enfilé une paire de baskets, mon survêt du dimanche, même si on était lundi, et je suis parti a cappella vers le parc boisé le plus proche. Alors vous remarquerez au passage avec quel professionnalisme, que dis-je, avec quel dévouement, je teste des choses extrêmes pour vous, hein, les amis, et pour vous, chers auditeurs. Et puis quand je vois tous les gonds sur Facebook qui affichent les parcours à l'aide de leur montre connectée, je sais pas si vous en avez dans vos contacts sur Facebook, ça.
3: Oui.
2: Vous savez, le mec... Aujourd'hui, j'ai parcouru 17 km en 45 minutes.
1: Oui, oui,
2: photo
1: oui.
2: Jointe. Oh, en plus, grâce à mon nouveau programme, j'ai l'impression d'avoir encore pris du biceps. Auto-kiff. Ah non, mais ça m'énerve, ça. Non, mais est-ce que je mets des photos de mes biceps sur Facebook, moi? Non. Bon, alors. Bon, je suis désolé, je m'égare un peu, mais ça me gonfle. Voilà, c'est tout. Donc, je suis allé faire un footing. Et au bout de quoi? Allez, 50 mètres, je crachais mes poumons. Alors, je tiens à souligner que je n'avais pas commencé à courir. Donc, au bout de 50 mètres, plus de souffle, rien, une vraie loque. Et là, qui je vois assis en terrasse du troquet qui fait l'angle de la rue? Raymond. Alors, je décide de faire une halte afin de reprendre mon souffle. J'en profite pour m'acheter un paquet de clopes et vider une ou deux chopines avec mon poteau. Et au retour, je suis passé à la boulangerie pour acheter des beignets fourrés à la pâte à tartiner pour le petit-déj. Donc, résultat, j'ai pas éliminé de toxines, j'ai fait du gras, j'ai picolé, je me suis fait engueuler par ma femme parce que je suis revenu au bout de 2 heures. En gros, le footing, c'est de la merde.
1: Merci pour ce petit
2: vu
1: billet d'humeur.
2: Ça.
1: Ouais, c'est clair. On parlait de la santé, on va retrouver quelques brèves de comptoir. Tiens, avec vous, Jérôme, un petit jingle.
2: Ouais, allez, santé.
1: Allez, santé, mais pas des billets, évidemment.
4: Et Robert.
5: Merde.
6: Didier.
5: Hey, si tu crois qu'on t'écoute, j'ai rien dit, moi, c'est Bernard. Bernard, il vient, mais non, mais moi, j'ai rien dit, moi. Ah, t'écoutes des gens qui parlent pas. C'est pas moi qui dis ça, c'est Yannick. Non, il dit, moi, j'étais aux chiottes. Ah bon, personne n'a rien dit, alors. T'écoutes personne qui dit rien. J'écoute pas personne, c'est lui. Mais moi, j'ai rien dit, moi. Bon, hey, les gars, faut arrêter le vin chaud. Mais moi, je suis au blanc. Et moi, je suis au demi. Alors, et personne ne boit du vin chaud. Alors, personne ne parle, personne n'écoute. Personne ne boit du vin chaud.
1: C'est un monde de fou.
5: Eh ouais.
1: C'est un monde de fou, hein.
5: Tout ce qu'il pense, il le dit. C'est un connard à ciel ouvert. On s'engueule devant tout le monde, on picole, on va pisser. C'est comme de la télé-réalité, mais au bistrot. Les gens sont cons. Mais en plus, maintenant, il y a les femmes qui s'y mettent. Grosse merde. Eh ben, ça aura pas duré longtemps, la bonne année. Je me vois bien inventer la dizaine. Mais la douzaine, j'aurais pas eu l'idée. L'heure, c'est des tranches. La minute, c'est des tranches plus petites. Après, on passe des tranches. Quand on passe le temps, par exemple, la seconde, c'est encore plus petit comme tranche. En dessous, c'est des tranches intranchables. Pour l'œil humain. Hein.
1: Ah là là.
5: J'ai la mémoire des visages. Un mec avec qui j'ai picolé, je m'en souviens toute ma vie. Par contre, les noms, je sais pas, ni les dates, ni les noms des rues, ni les endroits. Bref, moi, il faut me ramener, quoi.
1: Et ce sont des vraies phrases prononcées dans les bars. Hein.
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0: Ça fait un petit moment qu'on l'a pas fait. C'est le fait de raconter une histoire tous ensemble. Vous en souvenez de ça?
1: Non.
2: Non.
0: Non, vous pouvez pas. Mais si, tu sais, on raconte une histoire et l'autre doit raconter finir l'histoire et finir l'histoire. Finir... Ça vous
1: parle
0: pas?
1: Ah, oui, oui, oui.
0: Ça fait très longtemps qu'on l'a fait.
3: En général, je pourris, on s'en souvient pas beaucoup, en fait.
0: Donc, ça vous tente, ça?
1: Eh ben, si vous voulez, oui. Essayons.
0: Allez, super.
1: Il faut que ce soit drôle, par contre.
0: Mais par contre, tu peux y aller, Jérôme. Mais alors, ça dépend de vous. C'est pour ça que c'est très inquiétant. C'est pour ça que Jérôme ne joue pas.
3: Franchement, dans mon panier, là, c'est bien aussi. On devrait en faire un après.
1: Dans mon afro-cabas.
3: Ah oui, c'est ça, dans mon
0: afro-cabas. Vous pouvez faire référence dans mon afro-cabas.
1: Faites ça, le jeu de l'histoire. C'est rigolo,
0: donc,
1: ça.
0: Vous en souvenez, hein?
1: Ouais,
0: donc,
1: bien sûr.
0: L'histoire, et donc, du
2: allez,
0: coup,
2: vas-y.
0: Allez, Yann continue.
1: On tourne dans le même sens, des aiguilles d'une montre à l'envers.
0: Alors.
1: Le sens des aiguilles d'une montre à l'envers.
0: C'est ça. C'est l'histoire d'une jeune femme très charmante, belle, intelligente, célibataire. mère de deux enfants formidables qui habitent à Lacanau dans une somptueuse maison qui a de l'argent.
1: Faut pas répéter tout ça. Faut pas qu'on répète tout ça quand même.
0: Non, ah bon. On va trouver la suite. On continue. C'est pour ça que j'aimerais bien savoir comment ça va se terminer.
1: Comment ça va se finir, d'accord.
0: Et qui cherche l'homme de sa vie.
4: Mais
1: si il y a mais
4: malgré tous ces atouts qui sont indiscutables, hein, bien évidemment,
0: indiscutable.
4: Elle avait un problème, un vice caché, un truc qui déconnait dans la
0: arrête ne raconte pas tout, Yann.
4: Et elle avait une haleine.
0: Oh non.
4: Mais à te défriser les poils du nez, un truc de malade.
0: Je suis fatigué.
3: Et mais quand même, par miracle, elle trouva un gars. Tu vois, et puis ce gars lui dit à un moment donné, tu vois, ça fait quand même un petit moment qu'ils sont ensemble, et il dit mais pour quelle raison tu t'es mise avec moi? Et puis là ben Lolotte elle a dit mais parce que je te trouve drôle. Et et son mec lui dit ouais mais enfin pas que ça quand même, c'est parce que aussi je suis bon au lit. Et tu vois qu'est-ce que t'es drôle?
1: Très bien.
0: J'adore ton humour.
2: Mais surtout,
0: petite parenthèse. Moi, j'ai parlé d'une nana. J'ai pas parlé de moi. Je sais pas comment on est arrivé à moi.
1: Je sais pas.
2: Mais alors, effectivement, tu me fais rire et oui, tu penses être bon au lit. Mais surtout, il y a quelque chose chez toi qui me va parfaitement. C'est que tu n'as pas d'odorat. Et et que je sais que notre histoire va pouvoir durer des heures et des heures jusqu'à la fin de nos jours.
4: Tant que t'auras le Covid, tout ira bien.
2: Parce que quand même, ce sens si précieux à ce jour, il est très important pour moi que tu ne l'aies pas.
1: Mais voilà, il meurt.
0: Ah mais non ! Oh merde ! Oh mais putain !
3: Et puis le fait que tu sois aveugle ne me gêne pas du tout.
1: Malheureusement, une chute malvenue.
4: Une météorite
1: atterrit sur la tête de Bernard, puisqu'il s'appelle Bernard. Et du coup, Laurence Ruati décide de prendre une corde.
0: Laurence Ruati, carrément. Oui. Là, c'est plus Lola, on est à Laurence Ruati. Carrément, qui habite au 24, il y a des chasseurs et son numéro. Ah ouais, carrément.
3: Et bien, au moins, déjà, avec l'auditeur, avec ça.
0: Normalement, il pourrait montrer.
3: Même si on va pas donner l'orthographe exacte de Ruati.
0: Il y a deux P, je crois.
3: Mais il peut aller sur Google et taper Laurence Ruati. Au moins, ils auront la tête.
0: Voilà.
1: Prend sa corde et la jette à l'eau.
0: Oui.
1: Se jette sur son ordinateur. Et s'inscrit à Adopte un mec.
3: Non,
2: non.
3: C'est
2: non.
3: Fini. C'est à l'âge fini. Qu'elle a, c'est 10 ans demain, je crois. En tout cas.
1: Ah, c'est 10 ans demain pour.
3: Merde. Les seniors, non, c'est pas là.
1: Ouais.
3: C'est pas 10 ans demain.
0: Ou alors c'est peut-être lâchelaffaire.com.
2: Je sais pas.
0: Je sais pas.
3: Bon, en tout cas, c'est pas mythique, c'est sûr.
1: Ouais. Bah ouais, mais c'est la fin.
0: Oh,
1: on ne connaîtra pas vraiment la fin de
0: non.
1: Cette histoire.
0: Bah,
1: en fait.
0: Une prochaine fois alors.
1: Ouais, hein. Bah tant pis.
0: Et je suis ravie parce que ça a terminé et ça semblait pas sentir bon la fin, le truc là.
1: Merci Laurence Ruati.
0: Bah, avec plaisir.
1: Merci Yann Morel. Merci Jérôme. Merci Virginie Bourdin.
0: Et merci Carlito.
2: Merci Carlito.
1: On vous dit à bientôt dans votre radio. Toujours.

0: Bonjour, la plateforme de vote pour la primaire de la gauche victime d'une cyberattaque. Le scrutin est prolongé jusqu'à dimanche, 18h. La commission d'organisation ne comptait que 20 000 votants à 19h hier sur 140 000 inscrits. L'autorité nationale en matière de cybersécurité et de cyberdéfense en France, l'ANSSI, a été saisie, une plainte déposée. L'IGPN, la police des polices, a ouvert 24 enquêtes depuis le début du mouvement lycéen, a annoncé le ministère de l'Intérieur. Depuis le début de la contestation mi-septembre, plus de 200 lycéens ont été blessés, de même que plus de 800 policiers et gendarmes. Par ailleurs, le tir d'une grenade policière qui a arraché la main d'un lycéen de 15 ans à Lens dans le Pas-de-Calais s'est fait conformément au mode opératoire préconisé par le règlement, selon le parquet. Auditionné hier, la mère de l'adolescent a déposé plainte pour les blessures subies par son fils. Un ressortissant indien de 29 ans a été condamné en France à 20 ans de réclusion criminelle pour avoir dirigé un groupe masculiniste de discussion en ligne où des jeunes filles étaient contraintes à des actes sexuels. Au terme de 5 jours de débat à huis clos, la cour d'assises de Paris a reconnu coupable Rohan Rein, notamment d'extorsion, bande organisée avec comme circonstance aggravante des actes de torture et de barbarie commis en particulier sur des mineurs. Le parquet général avait requis 30 ans de réclusion criminelle. Donald Trump affirme que Vladimir Poutine s'est engagé à livrer massivement du diesel pour le marché américain et mondial, la Russie étant frappée de sanctions sur ses exportations d'hydrocarbures. Le ministère des Finances américain a dans la foulée précisé avoir donné une autorisation provisoire pour cette mise sur le marché. C'est la fin de ce flash, une très bonne journée à notre écoute.
1: Bonjour à toutes et à tous, voici votre flash d'information en Provence verte. Côté météo, beau temps sec et bien ensoleillé aujourd'hui, avec 19 degrés vers 14h et un vent de nord-ouest faible à modéré. Demain matin, quelques nuages élevés voileront le ciel, avec 11 degrés au plus frais. À Brignoles, une fuite de gaz survenue hier matin en centre-ville, entre La Poste et Monoprix, a mobilisé les pompiers, la gendarmerie, la police municipale et les équipes de GRDF. Par précaution, 437 élèves des écoles Jean Jaurès et des personnels de la médiathèque ont été mis en sécurité. La fuite a été maîtrisée, les contrôles se sont révélés rassurants et le périmètre de sécurité a été levé. La réparation définitive de la canalisation doit intervenir avant dimanche. Le feu du Gros Bessillon, qui a marqué l'été dans le Var, reste également au cœur des préoccupations. Au salon des maires du département, élus et responsables des secours ont échangé sur le bilan de cet incendie, dont le coût se chiffre en millions d'euros, et sur les moyens de mieux prévenir et combattre les prochains feux de forêt. À Brignoles, une cinquantaine de collégiens se préparent à une expérience originale. Mardi 13 octobre, ils interpréteront la musique du documentaire « Ma toute petite école » avant sa projection en avant-première au cinéma Liberté. Le projet réunit des élèves des collèges Paul Cézanne de Brignoles et Leigarus de Saint-Maximin. La santé mentale des jeunes est également au programme à Brignoles. La mission locale propose un parcours d'atelier pour aider les participants à mieux comprendre leurs émotions, renforcer la confiance en soi et s'exprimer à travers des activités artistiques. À Saint-Maximin, ce soir à 20h30, la Croisée des Arts accueille « Panache et corruption à la cour de Louis XIV », une pièce historique consacrée au procès de Nicolas Fouquet. Et pour les amateurs de musique, rendez-vous à Corinth le samedi 24 octobre pour un festival de piano à la salle La Fraternelle. Deux récitals sont prévus, avec Stéphane Ginsburg à 18h, puis Alexandre Eguikian à 21h, autour de la musique classique et des musiques de film. Un dîner est également proposé sur réservation. C'était votre flash d'information locale sur Radio Couleur Sud. Très bonne journée à tous.
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Bonjour à toutes et à tous, c'est Daniel. Midi 14h, c'est les Proventinales sur Radio Couleur Sud. Des infos locales du Centre Var, l'histoire de Provence, la météo, des chroniques et de la musique pour vous accompagner pendant votre pause méridienne. On est ensemble et ça commence maintenant.

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2: Bonjour. Demain dimanche, le marché de Brasse met à l'honneur les produits locaux et les spécialités de la région au centre du village de 9h à 12h. Produits frais et artisanat se rencontrent au marché de Méhoun-les-Monrieux, place de la mairie, de 7h30 à 12h. Le marché de Saint-Maximin-la-Sainte-Baume vous propose une large gamme de produits alimentaires locaux et artisanaux, place Malherbe, de 8h à 12h. Fruits et légumes, viandes, textiles et produits locaux vous attendent au marché de Nance-les-Pins, cours du Général de Gaulle, de 8h à 13h. Le marché de Roquebaron vous propose une sélection de produits frais et locaux, espace commercial Frérodon, de 8h à 12h30. Mon conseil du jour, demandez à goûter avant d'acheter, c'est le meilleur moyen de trouver les produits qui vous plaisent. Bonne balade sur les marchés de la Provence verte.
0: Bon après.

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1: Les discrets présentent. Curieuse expression.
2: Parce que les bêtes, effectivement, elles sont très reconnaissantes.
3: Non, on a pris, c'était très petit, mais voilà, il était très gentil et en plus seulement un peu jaloux. Il était jaloux si je touchais mon mari. Alors, il ne voyait pas, avec sa patte, il me touchait. Il y avait la voisine qui avait un gosse, des fois je lui regardais, je le mettais sur les genoux, ce gosse, et lui, mais il ne voyait pas, mais il te donnait un coup de patte. Et après, alors, j'avais un oiseau. Et moi, tout, je parlais aux bêtes. Voilà. Alors, l'oiseau, tous les matins, je le faisais baigner, enfin, je le soignais. Alors, lui, allez, moi, je lui parlais, l'oiseau. Alors, de temps en temps, je lui faisais une caresse à lui, voyez, comme ça. Voilà. Et alors, ce qui fait, quelqu'un, il était vieux, et un matin, je le trouvais qui était mort. Alors, moi, comme j'avais un petit jardin comme celui là-bas, je l'ai pris et je l'ai enterré par profond naturellement. À ce moment-là, j'avais la cage. Alors je me suis dit, cette cage, tu vas en laver pour ramasser les escargots. Alors j'étais en train de sortir tout, enfin. Moi, je ne me suis pas rendu compte, ce chien est allé désenterrer l'oiseau et il me l'a porté au pied. Alors ça vraiment, ça m'a touché. Tu vois, tu étais jaloux, mais quand même, tu vas le chercher. Vous voyez, mais là, j'ai été surprise, là.
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La météo pour ce dimanche 11 octobre, temps de saison, hein, plus nuageux au nord qu'au sud. Quelques ondées sont possibles près de la Manche. Les températures pour ce dimanche matin, 7 degrés pour Lille et Lyon, 8 degrés pour Strasbourg, 10 degrés pour Paris, 11 degrés à Brest, 12 à Cherbourg et Bordeaux, 14 degrés pour Biarritz, Toulouse, Nice et Marseille et 17 degrés pour Ajaccio. Et pour ce dimanche après-midi, comptez une quinzaine de degrés sur le nord de la France. Il fera 16 degrés dans la vallée du Rhône, 18 sur l'Occitanie, jusqu'à 20 degrés sur Bordeaux et 22 à Nice. 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
1: Nous sommes aujourd'hui le 10 octobre 1902. Un arrêté préfectoral officialise la création d'une nouvelle tuilerie industrielle à Garéoul, marquant un tournant pour ce village alors essentiellement agricole. Cette date est restée dans les archives municipales comme un jalon d'un changement économique et social qui allait marquer le début du XXe siècle. Garéoul, comme d'autres villages de la Provence verte, possédait depuis longtemps un savoir-faire artisanal autour de la terre cuite. Les collines environnantes regorgeaient d'argile de qualité et les familles du village façonnaient déjà depuis des générations des tuiles, des briques et des poteries destinées à la construction locale. Mais ce 10 octobre 1902, la bascule vers une production à grande échelle s'opéra. La nouvelle tuilerie fut installée à la sortie du village, proche d'une carrière d'argile. Son cœur battant, un gigantesque four à bois, bientôt remplacé par un four à charbon, capable d'accueillir plusieurs milliers de pièces en une seule cuisson. La cheminée de briques rouges, haute de plusieurs dizaines de mètres, domina rapidement le paysage. Elle fumait jour et nuit, devenant un repère visible à plusieurs kilomètres à la ronde. Pour Garéoul, c'était une révolution. Des dizaines d'ouvriers furent embauchés, souvent des jeunes du village qui délaissèrent les champs de vignes ou les oliveraies pour entrer à l'usine. Les journées de travail y étaient longues et pénibles. Il fallait extraire l'argile, la malaxer, la mouler, puis charger les fours dans une chaleur étouffante. Mais ce dur labeur apportait aussi une stabilité économique et des familles entières vécurent de la tuilerie pendant plusieurs générations. Le 10 octobre, date de l'arrêté préfectoral, fut souvent évoqué plus tard par les anciens comme le jour où Garéoul s'était industrialisé. Car l'usine ne produisait pas seulement pour le village, ses tuiles étaient vendues dans tout le Var, jusque sur la côte toulonnaise. On raconte même que certains toits encore visibles à Hyères ou à la Seyne-sur-Mer portent la marque des tuileries de Garéoul. La tuilerie transforma aussi la sociabilité. Le café du village devint le lieu de rencontre des ouvriers après une journée. Des coopératives de secours virent le jour, permettant aux familles de s'entraider en cas de maladie ou d'accident. Et le paysage sonore changea lui aussi. Au chant des vendangeurs et des cigales s'ajoutaient désormais les coups sourds des machines, le sifflement du four et le claquement des moules. Mais le temps passa et avec l'après-guerre, la modernisation et la concurrence, la tuilerie déclina. Et dans les années 1960, l'activité s'éteignit peu à peu. Laissant la grande cheminée se taire, elle resta longtemps debout, témoin muet de cette époque, avant d'être finalement abattue pour des raisons de sécurité. Aujourd'hui, il n'en reste presque rien, sinon quelques souvenirs dans les récits des anciens et quelques photos jolies conservées à la mairie. Pourtant, ce passé industriel fait partie intégrante de l'identité du village, car Garéoul n'est pas seulement un lieu de vignes et de fêtes provençales, c'est aussi un village qui a connu l'odeur de l'argile brûlée, le travail des tuiliers et la fierté d'avoir bâti de ses mains une partie des toits de Provence. Ainsi, ce 10 octobre 1902 n'est pas une simple date administrative, c'est le symbole d'une métamorphose, d'un Garéoul qui osa regarder vers l'industrie tout en restant profondément enraciné dans sa terre.
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0: Bonjour, une enquête a été confiée par le parquet de Paris à l'inspection générale de la police nationale, l'IGPN, après la diffusion sur les réseaux sociaux d'une vidéo semblant montrer un policier donner un coup de genou à un manifestant. Cela porte à 9 le nombre d'enquêtes confiées par le parquet de Paris à l'IGPN pour des faits de violence par personne dépositaire de l'autorité publique dans le cadre du mouvement de blocage des lycées. Malgré l'annonce du gouvernement d'affecter 3000 professeurs remplaçant rapidement, les actions de blocage ont repris en tout cas ce matin. Selon le ministère de l'Éducation nationale, 141 lycées restent fermés. Plus de 96% des établissements, selon lui, sur les 3700 que compte le pays sont ouverts. Un chiffre stable par rapport à jeudi. La CFDT, de son côté, appelle à une réflexion de fond sur le maintien de l'ordre. Attendre qu'un garçon de 15 ans ait la main arrachée pour suspendre l'usage de grenades assourdissantes, c'est extrêmement inquiétant, estime Marie-Lise Léon, secrétaire générale de la CFDT, qui s'interroge sur le nombre d'interpellations, plus de 7000 depuis le 28 septembre. Le vote en ligne pour la primaire PS Place Publique a ouvert à 8h ce matin. Plus de 140 000 personnes sont appelées à départager 5 candidats. Les salariés des 9 journaux régionaux du groupe de presse Ebra, dont le Dauphiné Libéré, l'Est Républicain, le Progrès, sont appelés à faire grève aujourd'hui. Les syndicats dénoncent un plan social qui prévoit la suppression de 400 postes, notamment chez les secrétaires de rédaction chargés de la relecture et de la mise en page des articles, que la direction entend remplacer en partie par des outils d'intelligence artificielle. C'est la fin de ce flash, une très bonne journée à toutes et à tous.
1: Bonjour à toutes et à tous, voici votre flash d'information en Provence verte. Côté météo, beau temps sec et bien ensoleillé aujourd'hui, avec 19 degrés vers 14h et un vent de nord-ouest faible à modéré. Demain matin, quelques nuages élevés voileront le ciel, avec 11 degrés au plus frais. À Brignoles, une fuite de gaz survenue hier matin en centre-ville, entre La Poste et Monoprix, a mobilisé les pompiers, la gendarmerie, la police municipale et les équipes de GRDF. Par précaution, 437 élèves des écoles Jean Jaurès et des personnels de la médiathèque ont été mis en sécurité. La fuite a été maîtrisée, les contrôles se sont révélés rassurants et le périmètre de sécurité a été levé. La réparation définitive de la canalisation doit intervenir avant dimanche. Le feu du Gros Bessillon, qui a marqué l'été dans le Var, reste également au cœur des préoccupations. Au salon des maires du département, élus et responsables des secours ont échangé sur le bilan de cet incendie, dont le coût se chiffre en millions d'euros, et sur les moyens de mieux prévenir et combattre les prochains feux de forêt. À Brignoles, une cinquantaine de collégiens se préparent à une expérience originale. Mardi 13 octobre, ils interpréteront la musique du documentaire « Ma toute petite école » avant sa projection en avant-première au cinéma Liberté. Le projet réunit des élèves des collèges Paul Cézanne de Brignoles et Leigarus de Saint-Maximin. La santé mentale des jeunes est également au programme à Brignoles. La mission locale propose un parcours d'atelier pour aider les participants à mieux comprendre leurs émotions, renforcer la confiance en soi et s'exprimer à travers des activités artistiques. À Saint-Maximin, ce soir à 20h30, la Croisée des Arts accueille « Panache et corruption à la cour de Louis XIV », une pièce historique consacrée au procès de Nicolas Fouquet. Et pour les amateurs de musique, rendez-vous à Corins le samedi 24 octobre pour un festival de piano à la salle La Fraternelle. Deux récitals sont prévus, avec Stéphane Ginsburg à 18h, puis Alexandre Eguiquian à 21h, autour de la musique classique et des musiques de film. Un dîner est également proposé sur réservation. C'était votre flash d'information locale sur Radio Couleur Sud. Très bonne journée à tous. 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
1: Appels vidéo avec les petits-enfants, photos partagées, mais aussi vraies retrouvailles dès que possible. Car oui, les écrans maintiennent le lien, mais sans remplacer un bon moment tous ensemble. Alors comment faire pour jongler entre virtuel et rituel bien réel? Et vous, madame, vous gardez comment le contact avec vos proches?
2: 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Ben avec le téléphone, et puis quand ils viennent me voir.
3: Je leur téléphone, ou alors ils me téléphonent.
4: On est une famille unie, on s'aime. J'ai pas un contact systématique avec mes enfants.
5: Pour garder le lien, on fait des visios, quoi.
3: Je peux voir sur l'écran l'ordinateur.
6: Oui, on peut échanger, ça fait du bien.
7: Ben, on se parle comme ça sur Internet, les réseaux sociaux.
8: Bon, les rituels, c'est les anniversaires, les fêtes, Noël, le jour de l'an. Des grandes fêtes comme ça.
9: Alors le samedi, mon petit-fils vient me chercher, je déjeune avec eux, il me ramène. Le dimanche, c'est avec ma petite-fille. Dans la semaine, c'est avec mon fils.
7: Ça dépend, il n'y a pas de rituel, c'est pas tous les jours. Ça se fait comme ça, au gré du hasard, quand ils sont sur le net.
10: Je vais les voir, je garde des liens, et puis on se téléphone, il n'y a pas de problème.
1: Au final, pas de recette miracle. Un appel, une photo, un goûter improvisé. Tout fait lien. L'important, c'est de se parler en vrai, comme à travers un écran. Chaque occasion compte pour se retrouver. Et ça, les seniors l'ont bien compris.
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1: Bonjour à tous. Parlons aujourd'hui d'une affaire gravée noir sur blanc dans les registres de la cour d'assises du Var. L'affaire Jean Rodriguez. Nous sommes au milieu des années 1930, dans l'arrière-pays varois, précisément sur la commune de Besse-sur-Issole. Un homme, un commerçant itinérant du nom de Zurletti, disparaît brusquement de la circulation. On ne le voit plus sur les marchés. Ses proches s'inquiètent. Les gendarmes commencent à chercher. Où cherche-t-on dans le centre Var quand un marchand ambulant s'évanouit? On cherche sa marchandise, son véhicule et sa monture. En l'occurrence, une mule et une charrette. Quelques jours plus tard, les gendarmes patrouillent du côté du quartier Saint-Jean, aux confins de Solliès, dans la ferme d'un cultivateur local. Il s'appelle Jean Rodriguez. Et que découvrent les militaires au fond de la remise de Rodriguez? Une mule et une charrette en tout point identiques à celles du disparu. Pris à partie par les enquêteurs, Rodriguez commence par bredouiller des excuses lunaires, change de version 3 fois en 10 minutes, perd pied, puis finit par passer aux aveux. Oui, il a tué Zurletti. Le motif? Une banale dispute au sujet d'un achat de sacs de blé qui a mal tourné. Rodriguez a tué son homme. C'est fait. Maintenant, il faut faire disparaître le corps. À l'époque, Rodriguez n'a pas Internet pour chercher des tutoriels. Alors, il improvise. À la nuit tombante, il traîne le cadavre de Zurletti dans un coin reculé de sa propriété. Il le recouvre de branchages, prend un bidon d'essence et l'arrose copieusement. Puis, il craque une allumette. En médecine légale, s'imaginer qu'on peut faire disparaître un corps humain adulte avec quelques branches et un jerrycan d'essence, c'est une hérésie totale. Le corps humain est composé à près de 65% d'eau. Pour réduire un homme en cendres, il faut un four crématoire industriel montant à 900 degrés pendant plusieurs heures. Dans votre jardin, avec du bois et du carburant, vous n'obtenez pas des cendres. Vous obtenez un corps carbonisé en surface, mais des os, des organes et des tissus parfaitement identifiables par n'importe quel médecin légiste. Rodriguez passe pourtant 5 heures complètes à alimenter son macabre bûcher, s'épuisant à essayer de brûler ce qui ne brûle pas. Voyant que le cadavre refuse de s'évaporer par magie, il finit par creuser un trou à la hâte pour enfouir les restes calcinés dans la terre rouge du Var. Ce qui est fascinant avec cette catégorie de criminels, c'est leur sens des priorités. Jean Rodriguez vient de passer une nuit d'enfer à brûler et enterrer un homme. Il est fatigué. Mais il n'oublie pas le profit. Quitte à être un assassin, autant devenir riche. Il vole le portefeuille de sa victime. Mais surtout, il garde la mule et la charrette. Il les ramène tranquillement chez lui et les gare dans sa propre cour. C'est là que le génie criminel atteint des sommets. Vous tuez un marchand ambulant connu de tout le secteur et vous décidez de conserver chez vous, à la vue de tous les voisins et des gendarmes, l'animal et la voiture de la victime. C'est l'équivalent aujourd'hui de rouler dans la voiture d'un homme qu'on vient d'assassiner, en gardant la plaque d'immatriculation d'origine. Les gendarmes n'ont même pas eu besoin de chercher des indices microscopiques. La preuve criait au milieu de la cour de la ferme. L'affaire est renvoyée devant la cour d'assises du Var. À la barre, Rodriguez tente de plaider le coup de sang, la bagarre qui a dérapé. Mais la préméditation et le comportement post-mortem ne pardonnent pas. La tentative de destruction du corps par le feu et le vol immédiat de la mule achèvent de dresser le portrait d'un prédateur rural cynique. Jean Rodriguez a été lourdement condamné par les jurés varois. Il a quitté Besse-sur-Issole pour une cellule où il a eu tout le temps de comprendre que la mécanique des fluides humains et la maréchaussée sont deux choses qu'on ne dupe pas si facilement. La morale de cette histoire, chers auditeurs? Si vous achetez du blé et que le ton monte, contentez-vous de négocier le prix. C'est plus économique et ça vous évite de passer 5 heures à jouer les apprentis sorciers avec un jerrycan d'essence. À la semaine prochaine pour une autre page de nos folies judiciaires.

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0: Et oui, c'est déjà la fin des Proventinales. On se retrouve demain sur Radio Couleur Sud. Profitez de votre journée pour aller découvrir la Provence verte. Il y a plein de beaux petits villages qui vous attendent. D'ici là, de la bonne musique encore pour se quitter. Et je vous dis à demain. Bonne journée. 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
3: Bonjour à tous. Aujourd'hui, gros plan sur Thierry Cam. Thierry Cam, né en 1973 à Saint-Claude, en Guadeloupe. Auteur, compositeur, interprète français, reconnu pour ses contributions majeures au genre musical du zouk. En 1983, à l'âge de 10 ans, Thierry Cam s'installe en métropole avec sa famille. Suivant les pas de son frère aîné, Patrick Cam, basketteur professionnel, ayant joué en équipe de France. Passionné par la musique, dès son plus jeune âge, Thierry est influencé par des artistes tels que le groupe Pontillé Cassav et Michael Jackson. En 1988, il participe au concours de chant Le Rêve Antillé, parrainé par Cassav, où il atteint les demi-finales, attirant ainsi l'attention des professionnels du milieu musical. Thierry Cam débute sa carrière en 92 avec l'album Coup de Bulle, présente donc Thierry Cam. Le succès arrive véritablement en 1994 avec l'album Ultime Confession et le titre Coup de Foudre, qui le propulse sur le devant de la scène musicale antillaise et africaine. En 2000, il connaît une reconnaissance nationale avec le single Océan, extrait de l'album Simplement, qui atteint la 5e place des ventes de singles en France. Poursuivant son exploration musicale, Thierry Cam sort en 2003 l'album Autrement, aux sonorités mêlant zouk et R&B, suivi en 2006 de Ma Couleur, produit par Daniel Père, alias Danny P. En 2008, il propose un concept innovant avec l'album Là d'où je viens. Au fil des années, il continue d'enrichir sa discographie avec pas mal de singles. En 2021, par exemple, il sort Tu fais battre mon cœur, suivi en décembre 2022 du single Encore et encore, en duo avec Willim, une artiste ivoirienne. En septembre 2023, il dévoile My Amor, en duo avec la chanteuse haïtienne Lekay Paul. Thierry Cam est le papa d'Ebony Cam, qui s'est fait connaître en participant à la saison 12 de la Star Academy en 2024, où elle a atteint la finale. Très proche de sa fille, il l'a soutenue tout au long de son parcours dans l'émission, partageant même la scène avec elle lors de certaines prestations. On se retrouve très vite avec...

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1: Bonjour à tous, dont l'actualité musicale du jour. On parle de Taylor Swift. Son nouveau single fait partie d'une réédition de Life of a Showgirl. En tous les cas, Taylor Swift revient avec le single Passion Zéro et les fans s'en doutaient. Il fait partie d'une réédition de son précédent album The Life of a Showgirl, incluant 4 nouveaux singles. Les fans l'avaient prédit. Taylor Swift a annoncé la suite de son album Life of a Showgirl. En effet, 4 titres bonus avec Babylon, notamment Cleveland ou Passion Zéro figurent donc dans cette réédition. Si les fans s'attendaient à une seule sortie de Taylor Swift le 25 septembre dernier, ils sont donc ravis d'en avoir 3 autres. En plus de cette annonce surprise, la chanteuse s'est confiée sur les coulisses de cette belle nouvelle. Voulant célébrer ce succès, elle explique avoir voyagé en Suède avec ses producteurs. Nous voulions juste nous voir pour réfléchir et apprécier à quel point nous étions reconnaissants pour ce moment-là. Taylor Swift a conclu sa lettre d'amour à ses fans en ajoutant « J'espère que vous aimerez ces 4 nouveaux titres car ils sont nés d'une gratitude pure pour votre dénouement avec une célébration pour l'album que nous avions conçu ensemble. » En tous les cas, le single est d'ores et déjà disponible dans cette réédition de l'album Life of a Showgirl. On se retrouve très vite avec d'autres actualités musicales.
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La météo pour ce dimanche 11 octobre, temps de saison, hein, plus nuageux au nord qu'au sud. Quelques ondées sont possibles près de la Manche. Les températures pour ce dimanche matin, 7 degrés pour Lille et Lyon, 8 degrés pour Strasbourg, 10 degrés pour Paris, 11 degrés à Brest, 12 à Cherbourg et Bordeaux, 14 degrés pour Biarritz, Toulouse, Nice et Marseille et 17 degrés pour Ajaccio. Et pour ce dimanche après-midi, comptez une quinzaine de degrés sur le nord de la France. Il fera 16 degrés dans la vallée du Rhône, 18 sur l'Occitanie, jusqu'à 20 degrés sur Bordeaux et 22 à Nice.

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3: Bonjour à tous, aujourd'hui gros plan sur Thierry Cam. Thierry Cam, né en 1973 à Saint-Claude, en Guadeloupe. Auteur, compositeur, interprète français, reconnu pour ses contributions majeures au genre musical du zouk. En 1983, à l'âge de 10 ans, Thierry Cam s'installe en métropole avec sa famille. Suivant les pas de son frère aîné, Patrick Cam, basketteur professionnel, ayant joué en équipe de France. Passionné par la musique, dès son plus jeune âge, Thierry est influencé par des artistes tels que le groupe antillais Kassav et Michael Jackson. En 1988, il participe au concours de chant Le Rêve Antillais, parrainé par Kassav, où il atteint les demi-finales, attirant ainsi l'attention des professionnels du milieu musical. Thierry Cam débute sa carrière en 92 avec l'album Coup de Bulle, présente donc Thierry Cam. Le succès arrive véritablement en 1994 avec l'album Ultime Confession et le titre Coup de Foudre, qui le propulse sur le devant de la scène musicale antillaise et africaine. En 2000, il connaît une reconnaissance nationale avec le single Océan, extrait de l'album Simplement, qui attend la 5e place des ventes de singles en France. Poursuivant son exploration musicale, Thierry Cam sort en 2003 l'album Autrement, aux sonorités mêlant zouk et R&B, suivi en 2006 de Ma Couleur, produit par Daniel Père, alias Danny P. En 2008, il propose un concept innovant avec l'album Là d'où je viens. Au fil des années, il continue d'enrichir sa discographie avec pas mal de singles. En 2021, par exemple, il sort Tu fais battre mon cœur, suivi en décembre 2022 du single Encore et encore, en duo avec Willim, une artiste ivoirienne. En septembre 2023, il dévoile My Amor, en duo avec la chanteuse haïtienne Lekay Paul. Thierry Cam est le papa d'Ebony Cam, qui s'est fait connaître en participant à la saison 12 de la Star Academy en 2024, où elle a atteint la finale. Très proche de sa fille, il l'a soutenue tout au long de son parcours dans l'émission, partageant même la scène avec elle lors de certaines prestations. On se retrouve très vite avec d'autres infos.

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1: Bonjour. Demain dimanche, le marché de Brasse met à l'honneur les produits locaux et les spécialités de la région au centre du village de 9h à 12h. Produits frais et artisanat se rencontrent au marché de Méhoun-les-Montrieux, place de la mairie, de 7h30 à 12h. Le marché de Saint-Maximin-la-Sainte-Baume vous propose une large gamme de produits alimentaires locaux et artisanaux, place Malherbe, de 8h à 12h. Fruits et légumes, viande, textiles et produits locaux vous attendent au marché de Nance-les-Pins, cours du Général de Gaulle, de 8h à 13h. Le marché de Roquebaron vous propose une sélection de produits frais et locaux, espace commercial Frérodon, de 8h à 12h30. Mon conseil du jour, demandez à goûter avant d'acheter, c'est le meilleur moyen de trouver les produits qui vous plaisent. Bonne balade sur les marchés de la Provence verte.

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1: Bonjour football, en ouverture de la 6e journée. Hier soir, les Lyonnais ont connu leur première défaite de la saison en Ligue 1 sur la pelouse du RC Lens. 2-1 à 6 jours du choc face au Crystal Palace de Pierre Sage. Openda est sorti sur blessure. Côté lensois, Udol a pour sa part récolté un rouge en toute fin de match. Ligue 2, victorieux 2-0 de Grenoble hier soir. Montpellier s'est relancé dans la course à la montée avant les autres matchs du week-end. Nancy a pour sa part intégré le top 5 après son succès face à Guingamp 1-0. Rugby top 14, la liste des départs l'été prochain s'allonge au stade toulousain. À ceux déjà annoncés s'ajoute celui de Cyril Baye, 33 ans, apparu à 3 reprises depuis le début de la saison. Arrivé en fin de contrat chez les Rouges et Noirs, l'emblématique pilier gauche n'ayant connu que Toulouse depuis son arrivée chez les juniors toulousains ne signera pas de nouveau bail chez les quadruples champions de France en titre. L'international français aux 56 sélections découvrira la saison prochaine un autre club de top 14, Bayonne, où il s'est engagé pour les deux prochaines saisons. Pour avoir dépassé Lewis Hamilton sous drapeau jaune avant de signer le meilleur temps hier lors de la Q1 des qualifications sprint du GP de Singapour, Max Verstappen semblait promis à une pénalité de 5 places sur la grille de départ. Les commissaires ont finalement classé les faits sans suite, à la surprise générale. Judo qualifié pour la finale chez les moins de 78 kg alors qu'elle disputait ses premiers mondiaux. Kayla Issoufi, 25 ans, a dû se contenter de l'argent après sa défaite contre l'Emirati Litvinenko hier

À Bakou, la France attend toujours sa première médaille d'or dans cette édition. Tennis pour conclure, tombeuse en 8e de finale de Coco Gauff, Elise Mertens a signé un nouvel exploit hier en quart de finale du tournoi de Pékin en s'offrant cette fois sur le score de 7-6, 6-3 et Iga Świątek à qui elle n'avait encore jamais pris un seul set. La Belge 19e mondiale affrontera la Chinoise Qin Wenzhang, 54e mondiale en demi-finale. C'est la fin de ce flash sport, une très bonne journée à toutes et à tous. 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
2: Salut à tous, c'est Max, ravi de vous retrouver pour le Top Radio. On est ensemble pour passer au crible le classement de référence des 20 plus gros hits radio du moment. Qui va grimper, qui va chuter et surtout qui décrochera la première place.
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1: 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De retour dans le Top Radio, on attaque ensemble la deuxième partie de notre classement. On avance à grands pas et on s'approche des places d'honneur. Voici tout de suite la suite de vos titres préférés.
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2: Vous écoutez le Top Radio et on entre dans la troisième partie de l'émission. On bascule officiellement dans le top 10, les places deviennent de plus en plus chères. On découvre tout de suite le numéro.

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2: Ça y est, on y est, c'est la dernière ligne droite du Top Radio. Plus que 5 morceaux avant de connaître le grand vainqueur de la semaine. Place au Top 5 et ça commence maintenant.
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2: Le suspense est à son comble dans le Top Radio. Il ne nous reste plus qu'une seule marche à franchir. Qui s'empare de la plus haute marche du podium cette semaine? J'ai été ravi de passer ce moment.
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La météo pour ce dimanche 11 octobre, temps de saison, hein, plus nuageux au nord qu'au sud. Quelques ondées sont possibles près de la Manche. Les températures pour ce dimanche matin, 7 degrés pour Lille et Lyon, 8 degrés pour Strasbourg, 10 degrés pour Paris, 11 degrés à Brest, 12 à Cherbourg et Bordeaux, 14 degrés pour Biarritz, Toulouse, Nice et Marseille et 17 degrés pour Ajaccio. Et pour ce dimanche après-midi, comptez une quinzaine de degrés sur le nord de la France. Il fera 16 degrés dans la vallée du Rhône, 18 sur l'Occitanie, jusqu'à 20 degrés sur Bordeaux et 22 à Nice.

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1: Et salut les affreux Jojo, comment allez-vous aujourd'hui?
2: Bonjour.
3: Bien, bien, bien.
1: Tant mieux, j'ai une petite voix, une petite grippounette, une Covid de rien. Ça va passer.
4: Tant que c'est que ça, ça va bien.
1: Bon, je suis ravi de vous retrouver, je suis très heureux d'être avec vous. Il y a Yann Morel qui est là. Bonjour Yann.
5: Bonjour.
1: Mais quelle voix sensuelle. Yann.
5: Tu veux me connaître mieux?
1: Oui. Tape le 2.
5: Appelle le standard de l'émission.
6: Tu seras donc débité de 500 euros.
1: C'est ça.
5: Ça va très bien, Karl. Et toi-même, à part
1: ça va
5: ces
1: très
5: petites
1: bien.
5: Grippounettes
1: à part ces petits trucs qui traînent, mais c'est rien du tout. Je vous rassure, vous ne risquez rien.
5: T'es plus fort que ça.
1: Oui.
7: Trois pustules sur le front, mais.
1: Ouais, c'est bon. Tout va bien se passer. On va vous retrouver avec un conte tout à l'heure.
5: Et même plus exactement une fable.
1: Une fable.
5: Tout à fait.
1: Très bien. On a
6: bossé.
1: Ouais. Lolotte, vous aussi, vous avez bossé.
8: Mais comme toujours.
1: Laurence Ferretti, bonjour.
8: Mais bonjour, Carlito.
1: On va jouer avec vous en fin d'émission. Ce sera une sorte de trivial à la radio.
8: Ouais, un trivial. Ouais, oui, je compte sur votre culture générale, les amis. Je m'emballe peut-être un peu.
7: T'emballes pas.
1: Dans un instant aussi, la Lolo Web, vous allez bosser là aujourd'hui.
8: Ah ben
1: je vous préviens.
8: Mais comme toujours, je vous dis.
1: Parfait. Jérôme, bonjour.
9: Ouais.
1: Ça va?
9: Oui.
1: Oh, vous avez une petite mine.
9: Mais non, mais tu demandes de chercher des blagues, j'en ai pas moi de blagues.
1: C'est le principe de cette émission, je vous rappelle, depuis 20 ans. C'est vrai que ça fait 20 ans. Non, ça fait pas 20 ans
10: ça,
1: cette émission.
10: Ça rajeunit pas ça. Tu arrêtes?
1: Ouais.
8: Oui, c'est ça. D'ailleurs, on rappelle
1: ça fait 20 ans. Ça fait 20 ans.
8: Que pour tous ceux
1: pour moi en tout cas.
8: Mais pareil. Oh, ouais. Regarde, on était nés à peine d'ailleurs.
1: Ouais.
8: Bah, oui, quand
1: ouais.
8: on a commencé. Rappelons à nos amis auditeurs que vous pouvez trouver les livres de Raymond sans blague, il y a 2 volumes où il y a toutes les blagues de Raymond, des blagues qui sont vraiment géniales, les meilleures du monde, hein, j'ai envie de dire. C'est pas facile à dire.
1: Non.
8: Elles existent également en CD si vous avez pas envie de lire.
1: Génial,
8: pas
1: c'est
8: de lire.
1: Bien,
8: ouais, et puis tu le mets hop dans la voiture
1: partout,
8: et là tu te marres avec Raymond.
1: Librairies, les bureaux de tabac, les machins.
8: Partout, c'est possible. Il est partout, ce Raymond.
1: Très bien. Son fils est là, donc, à monsieur Raymond. C'est Jérôme avec les brèves de comptoir tout à l'heure.
9: Je suis son petit-fils.
1: Petit-fils, ah oui, pardon, excusez-moi. Bien.
8: Arrière, petit-fils.
1: Titi, Thierry Alonso, bonjour Thierry.
11: Bonjour.
1: En grande forme, vous.
11: Oui.
1: Vous avez la banane.
11: Oui, entre les.
1: Oh, mais s'il vous plaît.
11: Oh,
1: c'est pas du tout votre habitude, ça.
11: C'est pas moi, c'est mon double.
1: C'est votre double.
8: Le double maléfique, ouais.
11: Il arrive trop tôt, oui.
1: Et puis, Virginie Bourdin. Avec qui est là. Bonjour Virginie.
12: Bonjour Carlito.
1: Ça va bien?
12: Ça va super.
1: Vous allez nous proposer la machine à café et vous allez nous parler des Américains.
12: Oui, je vais vous parler des Américains, des petites choses qu'on ne sait pas nécessairement.
1: Il y a toujours des choses un peu insolites là-bas.
12: Un peu insolites, ouais.
8: Ils sont fous.
1: Ils sont fous. Nous aussi, on est fous. On va démarrer avec une tournée de blagounettes.
8: Bon,
1: qui ouvre le bal? Jérôme?
9: Oui, alors c'est deux copines qui discutent et disent bidon, j'ai fait les courses ce matin, il y avait une promo sur les concombres. Et le deuxième était gratuit. Je suis super content, j'ai eu un concombre gratuit. Et sa copine, elle fait « Ah ben c'est cool, comme ça le deuxième, tu pourras le manger. »
8: Mais on avait dit, il faut pas que ce soit...
9: Il y a que toi qui dis.
1: À quoi vous pensez?
9: Parce qu'elle donne au resto du cœur le premier. Qu'est-ce qu'il y a, il est où le problème?
8: Bien sûr.
11: Elle peut se faire un masque
9: de beauté.
11: C'est
9: une obsédée, c'est
1: l'autre. Virginie.
12: Oui, c'est 3 sœurs qui se préparent pour sortir. Alors là, au moment de partir, tu sais, il y a la mère qui dit « Bon, mais et vous allez où quand même ?» Alors la première, elle dit « Ben moi, quand je sors avec Henri, on rit. » Ok. La seconde, elle dit « Ben moi, quand je sors avec Charles, on parle. » Ok. Et la troisième, elle dit « Ben moi, quand je sors avec Blaise. » Et là, t'as le père qui débarque comme un fou qui dit « Non, non, toi, tu restes ici.
1: » Yann.
5: Alors, c'est un mec qui est dans le train. Et sur le fauteuil en face de lui, il y a un gars qui, toutes les 2 minutes, il porte sa petite bouteille comme ça à sa bouche, comme ça. Hop. Et puis, quand il la repose, il a un air hyper satisfait. Et comme ça, quasiment toutes les 2 minutes, tu vois. Hop, il prend sa petite bouteille, il apporte à la bouche, il la repose, air satisfait, tu vois. Le mec, il le regarde faire comme ça, et puis il se dit, mais qu'est-ce que c'est dans cette bouteille pour que... Enfin, le mec, ça a l'air de le faire kiffer, quoi, tu vois. Donc, là, le mec, il part aux toilettes. Il se dit, bon, allez, tu sais quoi, je vais vite savoir. Hop, il va prendre la bouteille, hop, il prend une petite gorgée comme ça, et puis rien. Tu vois, pas de goût, pas de... Donc, il rebouche la bouteille, il pose le truc, et puis il est encore plus emmerdé, tu vois. Il se dit, mais attends, mais qu'est-ce que c'est que ce truc? Donc, le gars revient des toilettes, et donc là, il peut pas se retenir. Il lui dit, excusez-moi, monsieur, mais c'est... Votre petite bouteille, là, c'est... Il y a quoi dedans? C'est quoi? Ben, vous voyez, en ce moment, Je suis un peu dérangé et du coup, c'est pas pour boire, c'est pour cracher.
1: Oh non, mais bon appétit si vous êtes à table, impeccable. Il y a une blague d'Alain qui a été posée sur le Facebook des Affreux Jojo. Et donc, c'est un couple qui discute et puis le mec, il dit, tu sais qu'une relation sexuelle correspond à une course d'environ 7 km. Oh, et la nana, elle dit, bah n'importe quoi, personne peut courir 7 km en 30 secondes.
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1: Soyez les bienvenus si vous venez d'arriver dans cette émission Les Affreux Jojo. Nous étions il y a quelques instants avec Jérôme et sa question colle. Et du coup, on n'a pas trouvé.
2: Oui.
1: On n'a pas trouvé.
2: Alors,
1: vous pouvez reposer la question.
2: Elle s'appelle Anne-Elisabeth Hodge. Ouais. Ça s'est passé aux États-Unis. Elle est actuellement la seule personne recensée à ce jour à qui c'est arrivé.
1: D'accord.
2: Voilà.
1: On donne la réponse ou
2: si vous voulez, parce qu'on pourrait quand même parler des chasseurs, parce que j'ai plein d'anecdotes. Ah bah,
3: allez, les chasseurs.
4: Tout à l'heure, Lolotte qui parlait de
1: des chasseurs,
4: maître,
1: des sangliers.
4: Voilà, donc quand il a tapé un sanglier, machin, en fait, le sanglier était pas mort et tout.
1: Ouais.
4: Mais c'est deux Belges qui veulent aller chasser le sanglier, tu vois. Donc ils achètent tout ce qu'il faut, tout le matériel, tout ça bien et tout, et partent à la chasse. Et puis donc ils marchent dans la forêt. Là. Oh, dis donc, sanglier, belle bête. Là. Alors, hop, ils arment, ils tirent, oh dis donc, du premier coup. Alors, ils prennent la bête par les pattes arrière, tu vois, et ils commencent à tirer la bête pour l'amener à la voiture. Mais dis donc, qu'est-ce que c'est lourd, cette bestiole? Qu'est-ce que c'est lourd? Alors, ils peinent, ils forcent. Et puis là, ils croisent un chasseur français qui leur dit, les mecs, le sanglier, vous le tirez par les pattes avant. Et comme ça, le poil est dans le bon sens, donc ça accroche pas. Donc vous allez voir, au moins ça va glisser un peu plus. Ce sera pas facile, mais au moins, voilà, ça accrochera pas. Ce sera quand même plus simple pour vous. Merci beaucoup, amis chasseurs. C'est très gentil de ta part. Alors voilà, qu'ils prennent la bête par les pattes avant. Ils tirent. Ah ben dis donc, c'est vrai que c'est vachement plus facile.
5: Oui.
4: Ah oui, mais par contre, qu'est-ce qu'on s'éloigne de la voiture,
1: hein? Ah bien,
5: drôle.
1: Ça va le
5: c'est
1: coup.
5: C'est très drôle.
2: Mais j'avais une anecdote là-dessus. C'est pas de la chasse, mais on était aux fêtes de Dax, on était jeunes. Et la journée, on était en pleine campagne. On récupérait, tu vois, des fêtes de Dax, parce qu'on les a faites pendant 7 jours. Et donc, on était chez la grand-mère d'un pote, et puis on décide d'aller à la pêche. Parce qu'il y a une petite rivière, donc on part à la pêche avec deux cannes à pêche fabriquées maison, tu vois. Et il y en a un qui a eu la bonne idée d'appâter les poissons avec un parpaing. Donc on a dit, bon, pêche terminée.
1: Mais pourquoi?
2: Parce qu'on avait encore des séquelles.
1: Oui, des séquelles, oui, je comprends.
2: Donc l'autre, il jette des cailloux. Bon, on s'est dit, les poissons sont partis, pas la peine. Bon. Et j'ai dit, mais on a dit quand même qu'on ramenait à manger, tu vois. Et, mais en rigolant. Et j'ai dit, mais écoute, j'ai une bonne idée, parce qu'il y a plein d'élevages de canards. Alors j'ai dit, on va aller prendre un canard. Bon, faut pas faire ça, hein, c'est quand même du vol.
1: Oui.
2: Mais ils en ont tellement que bon. Et nous voilà partis en enjambant la clôture. Et les canards, quand ils sont apeurés, ils courent en groupe, tu sais. Et pourquoi on avait peur, j'en sais rien. C'est pas par rapport aux dents, hein, parce que ça n'a pas de dents. Mais on était un peu flippés, bref. Et on avait élaboré une tactique, on a dit, on va en isoler un. Tu vois, on était 4 ou 5, tu vois. Alors nous, on isole, et toi, on t'en envoie qu'un. Tu le chausses. Tu l'assommes et on l'amène.
5: Bon. C'est sympa, Titon.
1: Ouais.
2: Alors, tout se passe à merveille. Sauf que dès qu'on l'a assommé, bon, ben, on a dit, bon, mais il faut lui tordre le cou, personne ne voulait le faire, le pauvre. Parce que, bon, voilà.
6: Même si on pensait. Il a quand même dit le pauvre. Dans la bouche à Jérôme, ça a fait.
2: Même si on pensait très fortement au magret, tu vois, que bon, après, il n'y a plus de pitié du tout. Et on le met dans le coffre.
6: Ah, putain.
2: Mais personne ne lui tord le cou. Et effectivement, il était que assommé, il n'était pas mort.
1: Eh oui.
2: Donc on arrive chez la grand-mère. Bon, on n'a pas ramené du poisson, mais on a ramené un truc à manger. La grand-mère arrive dans le coffre, le bordelier. On a eu une peur. Il est parti comme un dingue dans le coffre. La grand-mère, elle a attrapé le truc. Ça a duré 2 secondes.
1: Ah ouais?
2: Oui. Et puis elle a dit, mais vous avez ramené. Elle a rigolé à moitié. Elle a dit, mais je vais vous le faire, t'es. Et en fait, c'était des canards, mais c'est pas des canards gras. C'est immangeable. Je vous le dis.
6: Non,
2: ne volez pas les canards quand ils sont pas gras, parce que c'est immangeable.
6: Non, mais en plus, vous étiez 5, les magrets, c'est moi ou il y en a que 2 sur un canard?
2: Oui, on s'en fout, la ramené. Sinon, pour Anne-Elisabeth Hodge,
6: ah,
2: c'est
6: oui.
2: La seule femme à avoir comme accident reçu une météorite.
1: Ah ben oui, ah, bah, évidemment, voilà,
6: ah,
1: ça arrive,
6: ouais.
1: Ça arrive
2: c'est
1: souvent.
2: Rare, hein.
1: C'est rare, c'est rare.
6: C'est
1: bah
6: rare.
1: Oui.
6: Ah ouais.
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1: Retour de votre émission Les affreux Jojo, on va retrouver maintenant qui ça Laurence Ruati. Ah non, quoi ou non?
2: Laurence Ruati, Lolotte,
1: en pleine forme vous êtes.
3: Mais bien sûr, évidemment, comme toujours, tu penses.
1: Mais oui, vous avez de belles oreilles.
3: Oh,
1: je vous ai pas fait le compliment aujourd'hui, c'est vrai.
3: C'est vrai.
1: Voilà.
3: Caché sous mon casque.
1: C'est ça.
3: J'ai de belles oreilles.
1: Lolo Web.
3: Merci, Carlito.
1: Je vous en prie.
3: Alors, nous partons du côté de Cincinnati. Il y a un événement qui s'appelle l'Octobest.
1: Alors, excusez-moi, mais je ne sais pas où c'est Cincinnati.
3: Aux États-Unis.
1: D'accord, mais je ne sais pas.
3: Ça s'appelle l'Octobest Fest.
1: C'est pas facile.
3: Octobest Fest.
1: En octobre.
3: Qu'est-ce que c'est exactement?
1: En octobre.
3: C'est pas
1: donc.
3: Du tout, mais rien à voir.
1: Ah bon?
4: Octo, c'est 8 déjà.
3: Oui, mais rien à voir.
1: Mais octobre, c'est pas.
3: Ah mais non, je vous dis que non. Je sais pas pourquoi ils l'ont appelé comme ça. En tous les cas.
5: Donc best, c'est le meilleur. Donc c'est les 8 meilleurs octobre.
3: Non.
4: Oh, attends, c'est Octoberfest.
3: Oui. Non. Attends, il manque un truc.
4: Il manque des mots.
3: Si, c'est ça. Non, t'as bon.
4: Mais c'est toi qui est pas bon, là.
3: Pourquoi?
4: Mais ça veut dire les fêtes d'octobre, Oktoberfest.
3: Mais je vous dis que non. Mais vous vous calmez, oui.
4: En plus, ça s'écrit. Je parle couramment l'allemand.
3: Alors, ça s'écrit Oktoberfest.
1: Ah, il y a
4: donc
1: un
4: cas. C'est Oktoberfest.
3: Oui.
4: Voilà, on est d'accord.
1: Voiture,
4: VOITURE, voiture.
3: Six lettres, pas mieux.
1: C'est un festival de musique.
3: Alors, c'est pas un festival, c'est un concours. Et les organisateurs s'éclatent à faire ça tous les ans et il y a de plus en plus de participants. C'est bizarre.
4: C'est à Munich?
3: Non, c'est à
4: Munich pour toi.
3: Non,
4: d'accord.
3: C'est toujours
4: OK, donc c'est pas ce que je croyais.
1: Non.
4: Non, parce que je l'ai fait ça, c'est pour ça que j'ai dit quand même.
1: Ah merde. Oui. Mais je crois que ça se passe en octobre ou pas.
3: Ah, mais vous êtes fous.
1: Ah,
4: non, mais je crois que ça s'appelle l'Octoberfest, c'est
1: ouais.
4: À Munich, c'est la fête de la bière.
3: Ah oui, mais non.
1: Ah oui, il y a ça aussi.
4: Tu t'attaches au comptoir et ta ceinture.
1: Exactement,
4: tout,
1: avec un mousqueton.
4: Oui, et t'as l'urinoir qui est le long du comptoir.
1: Exactement.
4: Pour pas bouger.
6: Est-ce que ça a un rapport avec le cinéma?
3: Rien à voir.
6: Non,
3: pas du tout.
4: Mais c'est-à-dire qu'il ne faut pas tomber du tabouret, quoi.
1: Est-ce que ça a un rapport avec la bouffe, le hamburger?
3: Alors, il y a un petit rapport avec la bouffe, effectivement.
1: Petit.
3: Il y a un rapport avec les hot dogs.
1: Ah,
4: il ne les mange pas ou il les mange?
6: Ah, c'est le plus grand hot dog au monde.
3: Non. Il les jette. Il les jette pas, c'est... non.
4: Et en fait, le but, c'est que la saucisse se décolle du pain.
3: Alors,
4: tu le jettes.
3: C'est une course, plus exactement.
1: Ah.
4: Une course avec un hot dog dans le...
3: Alors, c'est effectivement... Alors, attendez, non, y a non. Pas le, on met pas le truc dans le... Donc, il y a des hot dogs qui courent.
1: Des hot dogs qui courent. Des chiens, c'est des chiens, c'est une course de chiens.
3: Ok, c'est une course de chiens, on est pas mal. Et il y a une particularité sur cette course.
4: Eh bien, on leur met une saucisse dans le tronc.
3: Non, arrête de vous leur mettre des trucs dans les trucs, toi.
1: On prend un chat, on lui attache un hot dog au bout de la queue, le chat, il court et les chiens doivent le rattraper.
3: Non.
4: C'est pour ça que ça s'appelle...
6: On leur met des hot dogs à l'arrivée pour les faire courir.
3: Non.
4: On l'avait dit ça, hot dog, d'où ça venait,
3: c'était
1: oui, c'est vous qui l'avez dit.
4: C'était les Allemands avec leur teckel.
1: Mm-hmm.
4: Ça mais ressemblait à ça, non?
3: Oui, c'est ça. Il y a de l'idée là. Hein. Effectivement, ce sont des chiens courts sur
4: déguisés en hot dog.
3: Eh ben oui. Eh ben oui. C'est une course. C'est pas une blague. Ce sont que des chiens courts sur pattes. Donc, effectivement,
1: de genre débassés,
3: des teckels débassés. Alors il y a plusieurs races. Hein.
1: Ah,
3: ils sont à court et ils sont déguisés en hot dog.
1: Mais pourquoi?
3: Mais je ne sais pas. Les gens s'en foutent. Et donc c'est une course. Ça se passe à Cincinnati. Les organisateurs, ça grosse poilade pour eux, grand moment, tu vois. Ils font ça une fois par an.
4: Non mais
3: voilà.
4: T'es obligé de prendre un teckel, Pépère. Si tu prends un lévrier, ça ressemble pas à un hot dog.
1: Bah déjà tu gagnes.
4: Oui, bon,
1: donc, c'est pas mal quoi.
3: Et puis, enfin, tu vois, ils font chacun le costume et tout et tout. Enfin, tu vois, voilà.
1: Merci. D'accord, bon, on ira voir ça quand même sur le net.
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1: Merci d'être avec nous dans Les Affreux Jojo, j'espère que tout va bien pour vous. Vous pouvez nous retrouver sur plein de radios et puis également sur Facebook, il y a le groupe Les Affreux Jojo. Vous laissez vos blagounettes comme on a l'habitude de les raconter ici et vous êtes évidemment les bienvenus. Il y a des vidéos sur le Facebook, il y a des blagounettes, il y a un petit peu de tout.
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1: Lolotte, c'est à vous de jouer maintenant et surtout nous faire jouer avec la Lolo Web.
3: Alors les amis, j'ai cherché, j'ai fouillé et j'ai trouvé. Je suis partie du côté de la Chine. Bon, pareil, hein, comme les Américains, ils ont des idées un petit peu tordues.
1: Chelou, ouais.
4: Donc, tu retires, retire ce que t'as dit.
1: Calmez-vous, monsieur Pong.
3: Une alternative, on est d'accord, complètement barge à la chirurgie esthétique. Qu'est-ce que c'est quoi donc? Qu'est-ce que ça peut
5: une
3: être
5: alternative, ah, ils tirent la peau, ils accrochent avec...
4: Ils ont déjà les yeux tirés.
5: Oui, donc, la chirurgie esthétique.
3: Alors non,
4: alors, ils font le contraire. Hein. Ils mettent le scotch à la verticale.
5: Ah, oui.
3: C'est vraiment une alternative aux tables, enfin pour pas passer en fait à la chirurgie découparatrice.
6: Mettre des masques.
3: Alors, eh ben, encore une fois, Nini a tapé juste, tout de suite, effectivement.
1: Lili.
3: Donc voilà, si une personne est particulièrement mécontente de son visage, de la forme, de son nez, de ses rides profondes, etc., l'alternative au bistouri, eh ben, c'est d'acheter un masque. Donc c'est un masque qui se colle.
6: Si.
3: C'est un masque qui se colle.
1: D'accord.
3: Donc il y a juste un trou pour le visage. Hein. Vous pouvez aller regarder sur le web ce que c'est. Et donc, il le porte. Bon, il ne faut pas avoir honte non plus, hein, quand même, il faut quand même oser.
4: Oui, mais fait, ça enlèverait toutes les manches quand même.
6: Non, mais ça fait flipper. Regardez la photo, ça fait vraiment flipper.
1: Regardez la photo, chers auditeurs, c'est magnifique.
6: Allez, c'est pour ça que j'ai dit allez voir, justement.
1: D'accord, oui, ça va, vous vexez pas non plus.
3: Et donc, c'est avec de la colle, comme on pourrait coller des fossiles, hein, c'est la même chose. Oh, et vous collez ce masque le matin et vous l'enlevez le soir et vous avez un masque de belle.
4: Moi, je dis que c'est toujours mieux que l'euthanasie.
6: Mais on dirait des poupées gonflables, quoi. Du coup, ça fait peur.
3: Jérôme, il serait ravi, par exemple.
4: On s'en fiche de la tête, imagine.
1: Ah, excusez-moi, on me signale en régie que nous avons des messages sur le répondeur des Affreux Jojo.
7: Ah.
1: Voilà, on va les écouter. Merci, ouais, Lolotte.
3: Avec plaisir.
8: Bonjour, les amis. Restez zen. Oui. Restez zen, c'est le... Ah, excusez-moi. Excusez-moi. Je vais ranger ça. Voilà. Qu'est-ce que la zénitude? C'est tout ce... Ah, je vais couper celui-là aussi. Restez zen. Restez zen, bonjour. Ne quittez pas, s'il vous plaît. Restez zen, bonjour. Restez zen. Oui, restez zen, bonjour. J'ai quelqu'un déjà avec... Oui, restez zen. Oui, restez zen. Bonjour. Bref. Restez zen.
9: Eh ben, il y en a comme pas la lumière à tous les étages dans ce répondeur, mon jeudi.
10: Vous avez appelé le bureau du bonheur. Quittez pas.
8: Oh non. Restez zen.
10: Allô, allô, monsieur l'ordinateur. Dites-moi, où est passé mon cœur?
11: Bonsoir, Carcassonne.
12: C'est pas Carcassonne ici, c'est Toulouse.
11: C'est quoi tu dis, c'est Toulouse?
12: Ouais, c'est Toulouse.
11: Ok. Bonsoir, Carcassonne.
9: Alors, Jimmy Rock, bienvenue sur notre antenne. Vous étiez en concert à Toulouse la dernière fois. Comment ça s'est passé?
11: Fiche bien.
1: Et voilà pour les répondeurs.
3: Bien.
1: Merci, chers auditeurs. On se retrouve dans un instant pour la suite.
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1: Alors, dans cette émission, qu'est-ce qu'on fait? On s'amuse, on rit, on s'instruit et on va retrouver qui ça maintenant? Qui ça? Qui ça?
2: Virginie Bourdin.
1: Mais comment vous le savez?
2: Parce que tu la montres du doigt.
1: Et oui, est-ce qu'on peut avoir...
3: Oh, les effets spéciaux.
1: On peut avoir un jingle pour Virginie ou pas, s'il vous plaît,
3: non,
1: sa machine
3: non,
1: à café?
3: Non, je pense pas.
1: Vous voulez pas? Bon, sinon j'en ai.
4: On y est déjà au café. Hein.
1: Ah d'accord, les gars, vous voulez pas travailler donc du coup?
5: Non.
1: Eh ben, je vais en trouver, hein, vous inquiétez pas.
6: Virginie Bourdin,
1: la machine à café, Bourdin.
4: Con,
1: calmez-vous les techniciens. Virginie Bourdin, ça rime avec américain.
5: Oui.
1: Voilà, et bim.
3: Et Bourdin aussi.
5: On a eu peur.
1: Oh, voilà. C'est pas vrai, c'est maquillé aujourd'hui.
5: Et c'est vrai. Ça va pas, non?
3: Ça va. Une heure de salle de bain, on s'en rappelle.
1: Ah oui. Ça squatte, les filles, la salle de bain, c'est incroyable.
5: Vous vous calmez, oui.
1: Oh là là.
5: Vous êtes super méchant.
1: Pourquoi vous passez autant de temps dans cette salle de bain?
3: Mais t'as vu le boulot qu'il y a aussi?
1: Oui, il travaille.
3: C'est pour ça que je disais que les masques, c'était pas mal.
5: On gagnerait du temps.
3: Mais oui. Ah ouais.
5: Mais il t'en faudrait deux, toi.
1: Pourquoi vous allez dans la salle de bain, les filles, pour faire des réunions?
5: Mais parce qu'il n'y a que là qu'on peut papoter librement sans...
3: Non, il y a aussi la cuisine, le salon.
1: Ouais.
3: Enfin, pour vous, je parle.
1: Ouais, chez moi, c'est comme ça. Quand il y a la famille qui est là, les filles, elles vont dans la salle de bain.
5: Ben oui.
1: Qu'est-ce que vous faites? On papote.
5: Mais voilà. Ben,
1: d'accord, mais bon.
5: Mais ça a toujours été comme ça.
3: En général, c'est qu'elle parle de toi, je te le dis.
1: D'accord.
5: Carlito, il a une petite...
1: Il a quoi?
5: Non. Hein? Tu vois, ça, on peut pas le dire partout.
2: Il a une petite sœur.
5: Bon, allez, les Américains aujourd'hui.
1: Oui,
5: des choses insolites que l'on ne sait pas sur les Américains. Alors, on pourrait croire qu'ils sont très puritains, au-dessus de tout soupçon, parfaitement dans les clous, mais non. George Washington et Thomas Jefferson, qui furent président et père fondateur des États-Unis, étaient tous les deux de grands cultivateurs de cannabis.
1: Très bien.
5: Et oui, le chanvre était
3: utilisé... Je vois pas ce qu'il y a d'extraordinaire à ça.
5: Et non, parce que le chanvre, effectivement, à l'époque, était utilisé pour la fabrication de vêtements, de cordes, de toiles, etc. Et ils avaient chacun une ferme qui en produisait. Par contre, ce qui est sûr aussi, c'est que les écrits et les témoignages relatent qu'ils en consommaient par plaisir, tous les deux également. Et
3: mais moi, je dis, c'est normal.
1: Il faut bien se détendre un peu. Bah oui, détendez-vous.
3: Ça revient à la mode, le chanvre.
5: Et d'ailleurs... Restez zen. Dans les années 50, dans le cadre de l'opération Midnight Climax, la CIA est devenue tenancière de maisons de passe.
1: Ah ouais, carrément.
3: Mais ça aussi, c'est normal.
1: Mais oui, ça rapporte un petit peu de sous. Ça arrondit les fins de mois.
5: Ce qui était chaud quand même, c'est que du coup, ils avaient l'autorisation de faire des expériences. Alors,
3: mais ça aussi, c'est normal.
5: Différentes substances, dont du LSD, étaient versées dans les verres des clients de passage. Hein, qui ne portait pas plainte, hein. Ils voulaient rester.
1: Bah oui, tant qu'à faire.
5: Voilà.
3: Ça aussi, c'est normal.
5: Et en fait, ils étaient filmés au travers de miroirs sans teint et les réactions étaient ensuite étudiées par la CIA.
3: Ça a été, ils les faisaient chanter.
5: Et
3: ils leur produisaient du pognon.
1: Et ouais, tant qu'à faire.
3: Ça aussi, c'est normal.
5: Bill Gates et son immense fortune ont causé des soucis au fisc américain car les ordinateurs qui servent à calculer les impôts des contribuables normaux n'arrivaient pas à gérer le calcul de son imposition. Ils ont dû stocker sur une machine spéciale les données fiscales du fondateur de Microsoft pour pouvoir calculer son imposition. Et on finit, même les monuments nationaux ne sont pas épargnés par ces petits trucs un peu étranges. La cathédrale nationale de Washington comporte des éléments vraiment inhabituels pour ce type d'édifice. Il s'agit de ces gargouilles. L'une d'elles représente un politicien corrompu avec des billets de $100 dans les poches qui s'enfuit. Et l'autre n'est autre qu'à l'effigie de Dark Vador.
1: Ah ouais.
5: Voilà.
1: Bravo Virginie, on l'applaudit.
5: Mais avec plaisir.
1: Allez, on l'applaudit.
3: Ils savent se moderniser, ces Américains.
1: Exactement. Allez hop.
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1: Vous avez 4 secondes, Titi, pour une blague honnête.
8: Oh là là. C'est deux mecs.
5: Trop tard.
1: Vite.
8: J'ai voulu aller vite, t'as vu la voix, vous?
1: Ouais, ouais,
8: accéléré,
1: ouais.
8: Donc c'est deux mecs qui discutent à coups de au comptoir. Il y en a un qui dit, tu sais quoi? Je viens d'apprendre que le soleil est 325 000 fois plus gros que la Terre. Tu te rends compte? Il dit, putain, mais t'imagines la taille de la balance? Voilà.
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2: Et c'est déjà la fin de cette émission,
3: non,
2: les amis.
3: Mais ça
2: je
3: passe,
2: suis désolé de vous le dire, mais c'est vrai que ça passe très très vite.
3: Mais
2: hein.
3: Oui.
2: Je ne sais pas comment ça passe chez vous, mais chez nous, ça passe très vite. C'est un, truc, c'est un truc de fou. Et on termine avec vous, Laurence.
3: Oui.
2: Laurence. Je vous appelle Laurence.
3: Eh bien, écoutez, avec plaisir. Allons-y, alors.
2: Avec un petit jeu.
3: Avec un petit c'est jeu, très les amis. Amis. Alors, un petit trivial. Juste pour vous, et ça va être loin. Donc, question. Les amis, attention, est-ce que vous êtes prêts? Ouh. Et donc, les indices s'affichent en bas de votre écran. Pourquoi, à l'église, le mari se tient-il à la droite de la mariée?
2: C'est parce qu'il n'est pas gauche.
3: Alors, et oui, mais alors attention, il y a une raison, et waouh, je me dis donc, waouh.
2: C'est une histoire d'épée, je crois.
3: Oh, pas mal. Alors, ouais, il y a de ça. C'est mignon, hein, c'est d'antan, donc ça date pas d'hier, d'antan. On est d'accord.
4: C'est pour pas que l'épée lui pique le cul.
2: Une histoire d'épée. Une histoire d'épée.
3: Oui, c'est une histoire d'épée.
5: C'est ça. Bizarre, parce que l'épée, elle était portée à gauche.
4: Ils portaient l'épée à gauche.
3: Ah oui, non, mais pourquoi? En fait, effectivement, l'épée était portée à gauche.
4: Parce qu'ils étaient en majorité droitiers.
3: Oui. Non, mais je suis d'accord avec ça, mais pourquoi il fallait qu'il puisse prendre son épée?
2: Parce que
3: mais
2: si,
4: au cas où.
2: Au cas où.
6: Bah, si elle disait non, lui te coupait la tête.
4: Alors, se fasse agresser par Jésus.
3: Alors.
5: Pour éviter le droit de
6: par le curé.
3: Alors, effectivement, c'était. Ouais. Enfin, effectivement.
4: Ah, au cas où elle dirait non.
3: Alors, c'est pas tout à fait ça. Hein, c'est effectivement, s'il y avait un danger, il pouvait protéger sa belle. C'est beau quand même, hein.
2: C'est bah oui,
3: beau.
2: C'est beau.
3: Et ouais, aussi, si jamais il y avait quelqu'un qui disait non et qui voulait prendre la main de sa belle.
4: Ah oui. Que si quelqu'un s'oppose à ce mariage,
3: il avait la main sur l'épée et puis.
2: D'accord.
3: Donc généralement, ça mouftait pas. Hein.
2: D'accord. Je savais qu'il y avait un truc comme ça.
3: Si ça mouftait à l'époque, enfin, si ça peut moufter maintenant, et ben voilà. C'est joli quand même.
2: Ouais, c'est bien.
3: Voilà.
2: Moi, j'avais le pétard à gauche aussi. Quand je me suis mariée.
3: C'est pour ça.
4: Est-ce que quelqu'un s'oppose? Ah non, bon.
2: Non,
4: okay.
2: Bon, alors ça va.
3: T'entends un non, t'es quelqu'un qui part. Non, non.
4: Ah, toi, tu vas
3: par la fenêtre,
4: jamais.
3: Tu le vois sauter. Non.
2: Ah bon, très bien. Okay.
3: Donc, où ne doit-on surtout pas se serrer la main en Russie? Et pourquoi?
2: En Russie.
3: Ouais, en Russie.
4: Alors,
3: en Russie.
2: Eh bien, en Russie.
4: C'est en Sibérie. Parce que alors si tu te serres la main, tu restes collé.
3: Non, c'est pas ça.
4: Tellement il fait froid. Non. T'as vu, il y a des trucs, ils jettent de l'eau chaude.
2: Oui.
4: Elles sont d'eau chaude. En l'air, ils tombent dans la neige. Tellement il fait froid.
3: Ah oui,
4: ça refroidit instantanément.
2: La glace.
4: Oui, ça va. un iceberg aussi, non?
2: En Russie, donc c'est grand.
3: C'est social, hein, tu vois, on est sur des relations sociales classiques. Alors nous, en France, ça nous pose aucun problème. Par contre, en Russie, il faut surtout pas le faire.
2: Dans une église.
4: Sur la place
3: alors,
4: rouge.
3: Non,
6: dans les toilettes.
3: Non.
4: Kremlin.
3: Ça se passe dans une maison. Il y a un endroit où il faut surtout pas se serrer
4: dans
3: la main.
4: Dans les chiottes.
2: Dans la salle de bain.
4: Surtout quand il n'y a pas de papier.
6: Dans la cuisine.
3: Dans le salon. Alors non, parce que ça porte malheur.
4: Bon, dans la chambre.
6: Dans la cave.
3: Non.
2: Sur le pas de porte.
3: Dans le grenier. Alors attends, t'as dit quoi, Jérôme?
4: Sur le pas de porte.
3: Oui, exactement. Alors, une petite idée pourquoi?
7: Ah ben, parce que pendant que tu serres la main et que tu dis bonjour, le froid, il rentre.
3: c'est ça.
4: Et il fait froid aussi là-bas.
3: Non, alors c'est pas exactement ça, mais je pense que oui, c'est pas bête, hein, quand même, Yannou. C'est simplement parce que ça porte malheur. La symbolique, le pas de porte, il protège des maléfices extérieurs. Oui. Donc voilà, on dit pas bonjour.
2: On serre pas la main.
3: On serre pas la main sur le pas de porte. Voilà, très très important. En Thaïlande, maintenant, il est très malvenu de ranger quelque chose dans sa poche arrière de pantalon. Quoi et pourquoi?
2: Des enfants.
3: Il faut avoir des grosses poches. Sa poche arrière.
2: Son mouchoir.
3: Alors non, pas son mouchoir.
7: Un préservatif.
3: C'est pas du tout un préservatif. C'est clé non plus.
2: C'est Mediator.
3: Non.
5: Un tampon.
3: Non. Alors on en a en France aussi, hein. Et puis alors nous on fait quoi?
4: Son Magimix.
3: Son Magimix dans la poche arrière, non?
2: Non.
7: Son portefeuille.
3: Alors, c'est pas son portefeuille,
7: ses lunettes.
3: Mais
7: c'est
3: son argent. Mal un peu.
7: Son argent, son
3: alors,
7: ah, c'est
3: effectivement,
7: une.
3: Son argent, mais pourquoi?
5: Bah parce qu'on te le pique.
3: Non, rien à voir. Nous, on le met souvent dans la poche. Enfin, on le met dans les poches, on s'en fout, arrière, avant.
7: Moi,
3: non.
7: Le déplace toujours dans une valise, moi.
4: Ça rentre pas
3: dans
4: la poche.
3: Ça rentre pas dans la poche, oui. Non, alors pourquoi, les amis? Cherchez un peu.
7: Dans la poche arrière, indifféremment.
3: Alors, c'est par rapport à ce qu'il y a inscrit sur les billets.
7: Dans ton
0: Non, non, mais c'est un petit peu ça, c'est un petit peu ça, Yann. Tu t'approches. En fait, je vous le donne, on est ok, je vous le donne. Ouais. Alors, les billets de banque sont très respectés parce qu'en fait, il y a l'image du roi sur les billets. Okay, donc, on ne pose pas le roi sur son postérieur.
5: Et oui.
4: On va le mettre à côté de la couille gauche. C'est plus cool.
0: Exactement.
2: Merci Laurence, merci beaucoup. Merci Yann Morel, merci Jérôme Delarue, merci Thierry Alonso, merci Virginie Bourdin.
6: Merci Carlito.
2: À bientôt.

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2: Eh bien les amis, soyez les bienvenus. La plus grande discothèque des années 80-90 vous ouvre ses portes pendant deux heures, non-stop de musique, funk, disco, dance, italo-disco, et ce, sans pub, oui. J'espère que tout va bien depuis la semaine dernière. On se retrouve bien évidemment pour plein de souvenirs et surtout du bon son. La première partie, DJ Guest, DJ Lord of the Mix, Ernie Vinyl et Phil Mixcos. Et la seconde partie, les 3 sets de 20 minutes que je vais vous proposer avec les meilleurs remixeurs de la planète. Et cette semaine encore, je sens que je vais vous régaler les oreilles. Oui. Pour les réseaux sociaux et pour rester en contact, ça se passe bien évidemment sur votre radio, mais également sur la page de votre émission Cristobal Backspin. Alors ça se passe sur Insta, sur Facebook et également sur TikTok. Allez.
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4: Oui, on va continuer à faire encore un petit peu de bruit, c'est vrai. On s'excuse d'ailleurs auprès des voisins, éventuellement, on peut peut-être les inviter. Bah oui, la plus grande discothèque de la planète, c'est pour tout le monde, que ce soit les adultes, tout comme les plus jeunes aussi, qui apprécient le son des années 80. Et c'est un grand plaisir de vous les jouer dans cette émission. Chaque semaine, les deux DJ qui viennent de se jouer sur les platines de Dance Fever, DJ Lord of the Mix, arrivent tout de suite. Phil Mixcost et également Ernie Vinyl l'ont précédé. C'était sur un tempo un petit peu tranquille, on va dire. Hein, voire plutôt assez US et rap pour Ernie Vinyl à l'instant. Oui, il va être un petit peu plus énervé, DJ Lord of the Mix, pour vous dans Dance Fever. Encore, très très très en forme cette semaine. Allez, go!
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2: Les enchaînements de parties musicales très très belles, je trouve. 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
18: Allez, je vous embarque dans la deuxième partie de cette émission Dance Fever, la plus grande discothèque des années 80-90. Les meilleurs remixeurs que je vous cale dans trois playlists. On commence tout de suite avec John Paul Young, Love is in the Air.

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1: Eh bien oui, la plus grande discothèque des années 80-90 va pratiquement fermer ses portes dans 20 minutes précisément, juste le temps pour moi de pouvoir vous jouer ce dernier set. Tous les DJ remixeurs sont bien sûr tagués sur votre page Cristobal Backspin. Ça se passe sur Facebook, sur Insta et sur TikTok. Merci également aux DJ guest de la première partie, DJ Lord of the Mix, Arnie Vinyl et Phil Mixcost. Portez-vous bien, que la force soit avec vous. Prenez soin de vous et de vos proches. Et on va encore vous surprendre dans le dernier set. Notamment, ben, c'est vrai que des fois, on se dit, ben, des titres, c'est des slows, mais des slows qui peuvent soudainement devenir dansants, oui. C'est ça la magique qui opère avec les DJ remixeurs de Dance Fever, votre émission. Les années 80-90 reviennent la semaine prochaine.

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